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1: Bonjour à tous. Nouvelle nuit de lutte acharnée contre les flammes pour les pompiers. 115 000 hectares ont été parcourus à ce stade par des incendies depuis le début de l'année en France, a annoncé hier soir le ministre de l'Intérieur sur France 2. En Gironde, ce sont 42 000 hectares qui ont été parcourus et 220 000 personnes ont été évacuées. Le feu se rapproche d'ailleurs de la métropole de Bordeaux. De son côté, la préfète de Gironde incite les touristes à ne pas venir tant que le feu n'est pas fixé. Plus de 5 000 pompiers, gendarmes, policiers et forces de sécurité restent mobilisés contre cet incendie, décrit comme imprévisible car il n'obéit pas à une logique de vent. Sophie Broca demande également aux agriculteurs de ne pas prendre d'initiative individuelle. Les autorités qui s'inquiètent également de la nouvelle vague de chaleur attendue en France. Le mercure devrait grimper dès demain et particulièrement dans le sud-ouest, déjà fortement touché par les incendies. Jusqu'à 40 degrés sont attendus dans certains secteurs mercredi. C'est dans ce contexte que les professionnels du tourisme, de l'énergie, des télécoms et des assurances vont se retrouver aujourd'hui avec des membres du gouvernement. Plusieurs réunions programment pour faire le point sur les conséquences économiques de cette crise des feux. Emmanuel Macron, lui, présidera ce matin une cellule interministérielle de crise. Un hommage hier au père Jacques Hamel à Saint-Étienne-du-Rouvray. 10 ans après l'attentat dans la commune, le prêtre de 85 ans avait été égorgé par deux terroristes alors qu'il célébrait la messe. En Allemagne, il est suspecté d'être l'auteur de l'attaque meurtrière contre la marche des fiertés de Berlin samedi soir. Cet homme a été tué hier lors d'une opération policière dans la capitale allemande. Un véhicule avait foncé sur la foule, au moins une personne a été tuée et 29 autres blessés. Et puis une édition 2026 du Tour de France qui restera dans les mémoires. Tadej Pogacar a remporté hier pour la 5e fois la grande boucle. Le coureur slovène a égalé le record de Bernard Hinault ou encore d'Eddy Merckx. C'est Mathieu Van Der Poel qui s'est imposé au sprint sur les Champs-Élysées lors de la dernière étape. Très bon début de journée.
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2: Cet été, dans le Lot, la fabrique francophone de Cahors a le plaisir d'accueillir en résidence d'écriture pour une durée de 2 mois, Kouam Tawa. C'est un écrivain, un poète, un dramaturge camerounais dont l'œuvre est reconnue pour sa force poétique, son engagement et son ouverture sur le monde. Un temps de partage privilégié qui s'inscrit pleinement dans la volonté de la fabrique francophone de soutenir la création contemporaine et de faire dialoguer les écritures francophones. Kouam Tawa, auteur.
3: Je suis un homme qui écrit plutôt qu'un écrivain. Mon activité d'écrivain n'est pas une activité exceptionnelle. Cette activité

0: activités participent aux grandes œuvres, comme toutes les activités, si petites soient-elles. J'écris de la poésie, j'écris du théâtre et je fais de la mise en scène. D'accord. Et je dirais aussi que j'écris beaucoup de livres pour enfants. La lecture des poètes m'a fait découvrir ce que c'était que la poésie et j'ai essayé de m'exercer à l'écriture de la poésie et quelque part j'ai été happé par ce monde que je dirais merveilleux. Ma sœur, ranime le feu sous cette nue brumeuse. Mon oreille pâtit à voir mon front timbré d'une étoile indécise. Que sais-tu de ta source ? L'étendard cruanté étale sa toile de titan. Son visage est feu, sang et larmes. Aïe ! Mes jours s'ouvrent les veines. Fusillez-moi, j'ai soif d'une vie pleine.
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1: La semaine dernière, le MAC de CFM Montauban recevait Christophe Guilbert, Omar Mefta, Lisa Dumont-Nédard et Vincent Azé pour parler du festival Les Dingues du Rire. Ça se passe du 20 au 29 août au Violon Dingue et au théâtre Olympe de Gouges à Montauban. Un enchaînement de spectacles humoristiques qui démarre au Violon Dingue à 20h le 20 août avec la pièce CDI, couple à durée indéterminée de Christophe Guilbert. L'occasion de réunir le public autour de l'humour mais aussi les artistes eux-mêmes.
2: Là, c'est la troisième année qu'on fait le festival, et j'avoue, là je sais pas comment va se passer cette année, mais les deux premières années, c'était des soirées qui étaient où les artistes se retrouvaient, parce que ils sont tous
3: sur la route,
2: ils se voient pas souvent, et on a vu Eric et Manu, Eric Collado aussi, Anthony Joubert qui sont mis à rechanter les chansons des Nous c'est nous, enfin des moments qui sont privilégiés, quoi.
4: Pas facile.
2: À écouter.
3: Pas facile pour la santé essentiellement, c'est vrai.
2: Et donc voilà, et là on va revoir aussi Eric et Manu qui reviennent avec leur nouveau spectacle qui joue à Paris aussi et qui sera
4: excellent. J'ai vu, c'est très très très bon, très très bon spectacle à voir absolument.
1: Un festival qui se veut convivial à la fois dans sa programmation mais aussi dans ses tarifs.
2: On essaie de faire quelque chose de festivalier. 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

0: 17h, je vous souhaite un bon début de semaine et un bon réveil à l'écoute de CFM Radio. Peut-être bonnes vacances et si vous êtes un lève-tôt cet été à l'écoute de CFM Radio. Sinon, bon courage pour partir au boulot ce matin. Au moins, il fait un petit peu moins chaud ce début de semaine. C'est Jérôme pour vous accompagner jusqu'à 10h. Tout de suite, vos infos.
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0: C'est le flash de Baptiste Berthelin qu'on écoute. Bonjour Baptiste.
2: Bonjour à tous. Le chiffre est vertigineux. 115 000 hectares sont déjà partis en fumée en France depuis le début de la saison des incendies. C'est Laurent Nunez qui l'a annoncé hier soir lors du journal télévisé de France 2. Le ministre de l'Intérieur a également fait un point sur la situation en Gironde où les flammes ont ravagé plus de 42 000 hectares et le combat continue pour les pompiers.
3: Il faut regarder les choses avec calme, bien sûr, mais aussi avec réalisme. On a un feu qui pour l'instant n'est pas maîtrisé, qui se dirige effectivement à échéance assez régulière, se redirige vers la métropole. Et donc le réalisme, le calme et la détermination qui est la nôtre, c'est évidemment de le combattre. Et il se combat de plusieurs façons. Il se combat au sol par des moyens terrestres. Il y a 2500 sapeurs-pompiers qui sont mobilisés sur le terrain. Mais bien sûr, ce feu, il est complètement erratique. Et notre priorité, évidemment, c'est de sauver des vies humaines, d'où les 220 000 évacuations qu'il y a eu.
2: Et dans ce contexte, la préfète de la Nouvelle-Aquitaine et de la Gironde incite les touristes à ne pas venir, au moins tant que le feu n'est pas fixé. Sophie Broca demande également à ceux déjà présents d'envisager une autre destination. L'inquiétude en Gironde, donc, mais pour l'instant, la métropole bordelaise n'est pas directement menacée. Il n'y a pas d'évacuation de Bordeaux à l'ordre du jour, a encore rappelé hier le maire de la ville, Thomas Cazenave, qui dit tout de même se préparer à toutes les éventualités. Dans ce contexte, Emmanuel Macron va présider ce matin une cellule interministérielle de crise sur ces feux qui touchent de nombreuses régions de l'Hexagone. Une réunion à 10h au ministère de l'Intérieur avant un conseil des ministres. Le gouvernement réunit également aujourd'hui les professionnels du tourisme, de l'énergie, des télécoms et des assurances. Et puis la fin du Tour de France avec beaucoup de joie hier dans les rues parisiennes. Tadej Pogacar a remporté sa 5e grande boucle. Laissé Mathieu Van Der Poel qui s'est imposé au sprint sur les Champs-Élysées lors de la dernière étape. A noter que pour sa première participation, le Français Paul Sexas termine au pied du podium de cette édition 2026. Très bonne journée à tous.
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Chevrolet de Robert Plante. Il est 7h05 et ça fait longtemps sur CFM Radio que je vous avais pas fait gagner des places de ciné. Ce sera le cas ce matin, un petit peu après 9h. 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Pour l'instant, c'est Generation et Yung Lin Storm.

Il est 7h08, d'ici quelques instants on retrouvera l'actu locale, ce sera avec Perrine dans le coup de projecteur de CFM Montauban. Et elle nous parlait déjà du festival Les Dingues du Rire la semaine dernière. On va continuer à s'intéresser à cet événement, ce festival d'humour qui sera à retrouver à Montauban du 20 au 29 août. Ça nous en dira plus ce matin, hein, Perrine. Et puis juste avant, je vais vous parler de La Couleur. Elle est déjà du festival Les Dingues du Rire la semaine dernière. On va continuer à s'intéresser à cet événement, ce festival d'humour qui sera à retrouver à Montauban du 20 au 29 août. Ça nous en dira plus.

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1: Un vrai rafraîchissement des températures depuis ce week-end, il faut en profiter, ça n'a pas trop duré. Du soleil quand même sur toute la journée sur vos départements ce lundi 27 juillet, avec quelques nuages en matinée qui vont rapidement disparaître au cours de l'après-midi. Au thermomètre ce matin, 22 à Cahors, 19 à Montredon, 22 à la Bastide-de-Peine, à Montauban, à Cagnac-les-Mines, 18 pour Nage et Rodez, 22 à Villefranche-de-Rouergue. Cet après-midi, eh bien, on attend jusqu'à 27 à Cajard et Montcuq, 26 à Saint-Antonin et la Française, 27 à Monestier, 22 à La Cône, 22 aussi à Lessac et 26 cet après-midi à Toulon-Jac. Et puis n'hésitez pas aujourd'hui à souhaiter une bonne fête aux Nathalie en ce lundi 27 juillet. On va continuer de parler du festival Les Dingues du Rire, le festival d'humour qui sera à retrouver du côté de Montauban. Ce sera du 20 au 29 août. C'est Perrine qui va nous en dire plus dans un instant dans le coup de projecteur.

0: Eat Your Young de Ozir, 7h18. Dans une petite dizaine de minutes, quelques bonnes idées de sorties à faire pour vous cet été sur vos départements. Je vous en parlerai donc après Mima, Muse aussi, c'est ce qui arrive à un côté musique. Mais là, tout de suite, on retrouve Perrine en stage de journalisme à CFM Montauban qui nous projette un petit peu fin août pour le festival d'humour Les Dingues du Rire. Ça se passera du côté de Montauban. Continue de nous en dire un petit peu plus sur ce festival.
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2: La semaine dernière, le MAC de CFM Montauban recevait Christophe Guilbert, Omar Mefta, Lisa Dumont-Nédard et Vincent Azé pour parler du festival Les Dingues du Rire. Ça se passe du 20 au 29 août au Violon Dingue et au théâtre Olympe de Gouges à Montauban. Un enchaînement de spectacles humoristiques qui démarre au Violon Dingue à 20h le 20 août avec la pièce CDI, couple à durée indéterminée de Christophe Guilbert. L'occasion de réunir le public autour de l'humour, mais aussi les artistes eux-mêmes.
3: Là, c'est la troisième année qu'on fait le festival. Et j'avoue, là, je ne sais pas comment va se passer cette année, mais les deux premières années, c'était des soirées qui étaient où les artistes se retrouvaient parce qu'ils sont tous
4: Sur la route.
3: Sur la route, ils ne se voient pas souvent.
5: Saltimbanque.
3: Et on a vu Eric et Manu, Eric Collado aussi, Anthony Joubert, qui sont mis à rechanter les chansons des Nous, c'est nous, enfin, des moments qui sont privilégiés, quoi.
6: Pas facile.
3: à écouter.
4: Pas facile pour la santé, essentiellement, c'est vrai.
3: Et donc voilà, et là, on va revoir aussi Eric et Manu qui reviennent avec leur nouveau spectacle, qui joue à Paris aussi, qui sera.
6: C'est excellent, je l'ai vu, c'est très, très, très bon, très, très bon spectacle, à voir absolument.
2: Un festival qui se veut convivial, à la fois dans sa programmation, mais aussi dans ses tarifs.
3: On essaie de faire quelque chose de festivalier. Donc, les spectacles enfants, on est sur 8 euros. 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

Panic Station de Muse, c'est le moment, comme je vous l'annonçais il y a quelques minutes, on va de parler de ce qu'il y a à faire cet été tout près de chez vous, les sorties à ne pas manquer. On commence à Rodez tout cet été au musée Fenaille. Une visite guidée d'une heure de l'exposition temporaire Le Temps des Images, la sculpture en rouergue à la fin du Moyen-Âge. Pour la première fois, les chefs-d'œuvre de la sculpture gothique en rouergue sont exposés. Découvertes récentes, restaurations et œuvres inédites vous sont révélées. Réservation obligatoire auprès de Rodez Aglo. Prochaine date ce mardi 28 juillet, demain à 10h30. Des visites ensuite chaque mardi du 4 août au 25 août à partir de 14h30. À voir aussi chaque vendredi en juillet et jusqu'au 28 août, toujours à 14h30. L'exposition Regards à corde sur ciel présente les peintures végétales sur toile de Michel Desmarest et les sculptures en terre grisée de Françoise Autran. Elle est à voir jusqu'au 31 août, c'est au Jardin des Paradis. Et puis on termine avec l'art de la coiffe, l'exposition de Saba Niknam qui se tient jusqu'au 4 octobre à la chapelle Éric Rambe à Caussade dans le Tarn-et-Garonne. L'artiste s'intéresse de manière presque ethnologique aux traditions souvent encore vivantes de différents peuples à travers le monde. Elle travaille sur les coiffes traditionnelles de minorités d'Asie et du Moyen-Orient. Elle réinterprète les images d'archives et recrée ses couvre-chefs à partir de matériaux de récupération. Voilà pour ces sorties ce matin. On y revient dans une heure et c'est Marie-Flore là maintenant avec Malbaré.

0: Georges Ezra sur CFM Radio. On reviendra sur l'actu locale d'ici quelques petites minutes. On parlera de l'établissement français du sang qui organise tout cet été une collecte mobile sur le Tarn. Je vous en parlais déjà la semaine dernière, notamment à Lacaune et Cordes-sur-Ciel les 3 et 4 août prochains. La période actuelle est marquée par une forte baisse des réserves de sang. Le FS met tout en œuvre pour rassurer les potentiels donneurs sur les conditions de ce don du sang, notamment au vu des inquiétudes liées aux fortes chaleurs de ces dernières semaines. On en parlera avec Clara Ters, en charge du développement de territoire sur le bassin du Tarn pour l'établissement français du sang. On parlera aussi, bien justement, du temps qu'il va faire avec des chaleurs qui se calment un petit peu, en tout cas en ce lundi, sur vos départements. Colors in the Streets et Fame dans quelques minutes. Et Sam Sauvage, c'est dans un instant avec Je ne t'aime plus.
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2: Les valeurs au thermomètre un peu plus supportables depuis ce week-end et en ce début de deux semaines. De belles éclaircies ce matin sur tout le nord-ouest de la région. Et un grand beau temps pour cet après-midi. Ce matin, on compte 22 à Catus, à Saint-Cyr-la-Popie, à Caussade aussi, à Montèche, 19 pour Brassac et 23 à Cordes-sur-Ciel. 20 ce matin à Saint-Rémy et 17 à Salturan. Cet après-midi, il fera 27 à Pradines et 25 à Quissac. 25 toujours à Montclar de Quercy et à Quélus. 27 pour Carmaux, 23 à La Salvatat-sur-Agoute, 24 du côté de la Fouillade et 22 à Honnay-Château. Et puis n'hésitez pas aujourd'hui, si vous en connaissez, à souhaiter une bonne fête au Nathalie en ce lundi 27 juillet. Le don du sang est aussi impacté par la canicule de ces dernières semaines. On va en parler avec Clara Terce de l'établissement français du sang à l'occasion de la collecte mobile sur le Tarn.

0: Colors in the Streets et Fame. Très bonne matinée sur CFM Radio. Très bonne écoute aussi dans un instant avec Beauty Save Me. Et là tout de suite, c'est l'actu locale et direction les Monts de la Cône, notamment le nord du Tarn, aussi pour parler du don du sang.
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0: Dans le Tarn, la collecte mobile pour le don du sang viendra à la Cône le 3 août prochain et à Cordes-sur-Ciel le 4 août. Une collecte marquée par le contexte de la canicule qui impacte fortement la mobilisation des donneurs. L'établissement français du sang veut rassurer sur les conditions de ce don. Clara Terce, en charge du développement de territoire sur le bassin du Tarn pour l'EFS.
2: Les épisodes de canicule nationaux précoces qu'on a connus en mai et en juin ont eu des conséquences négatives sur le niveau de nos réserves en produits sanguins. On l'a bien vu, la période estivale où on sait qu'habituellement c'est une période où la mobilisation est en baisse, qui peut se comprendre par des inquiétudes, l'impact que pourra avoir les chaleurs sur leur santé dans le cas d'un don. On a constaté une baisse de notre collecte pouvant aller jusqu'à moins 25% lors des épisodes de canicule sévères. Et c'est autant de poches de sang qu'on ne peut pas récupérer pour les patients. Les besoins sont toujours constants. Même l'été, on a des patients qui ont besoin de transfusions régulières dans le cadre de leur maladie. Toutes les équipes font leur maximum pour faciliter la venue des donneurs et faire en sorte que leur don se passe correctement. On a des maisons du don qui sont climatisées. On favorise l'organisation de collecte dans des salles climatisées partout dans le département. Et quand elles ne sont pas climatisées, on a des systèmes de rafraîchissement d'air avec des ventilateurs notamment ou des rafraîchisseurs d'air. Et puis les équipes, elles sont mobilisées et vigilantes pour assurer le bien-être des donneurs. Ils sont chouchoutés chez nous de toute façon. On s'assure que leur hydratation elle est réalisée correctement. Aujourd'hui, pour assurer, il n'y a pas de données qui permettent de dire que parce qu'il fait plus chaud, ça augmente le nombre de malades.
0: Il faut avoir entre 18 et 71 ans pour donner son sang. Il n'y a pas besoin d'être âgé. C'est la maison des associations qui accueillera le don du sang le lundi 3 août à la Cône et l'école du Pays Cordé le 4 août du côté de Cordes-sur-Ciel.
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0: The Kid Laroi avec le remix de Girls par Kelani. Il est bientôt 8h, ce sera le moment de retrouver vos infos. Mais là, juste avant, on écoute Beyoncé, Bodyguard.
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0: 8h, un très bon été à vous, c'est Jérôme pour vous accompagner là jusqu'à 10h sur CFM Radio. Et tout de suite un point sur l'essentiel de l'actu de ce lundi.
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0: C'est le flash de Baptiste Berthelin ce matin. Bonjour Baptiste.
2: Bonjour à tous. Le feu en Gironde est resté globalement stable au cours de la nuit. Le dernier point de la préfecture ce matin, alors que l'incendie a parcouru 42 000 hectares dans le département. Les forces de sécurité et de secours restent mobilisées sur le terrain, bien sûr. La préfète de la Nouvelle-Aquitaine et de la Gironde demande aux touristes de ne pas venir tant que le feu n'est pas fixé. Elle appelle également les agriculteurs à ne pas prendre d'initiatives individuelles. Les autorités qui s'inquiètent aussi de la nouvelle vague de chaleur attendue en France. Le mercure devrait grimper dès demain et particulièrement dans le sud-ouest, déjà fortement touché par les incendies. Jusqu'à 40 degrés sont attendus dans certains secteurs mercredi. C'est dans ce contexte que les professionnels du tourisme, de l'énergie, des télécoms et des assurances vont se retrouver aujourd'hui avec des membres du gouvernement. Plusieurs réunions programment pour faire le point sur les conséquences économiques de cette crise des feux. Emmanuel Macron, lui, présidera ce matin une cellule interministérielle de crise. Il n'y a pas que la France qui est touchée par les flammes. L'Espagne, elle aussi, fait face à des heures difficiles, selon les mots du Premier ministre Pedro Sanchez. Près de 75 000 personnes ont été contraintes de quitter leur domicile dans les régions de Madrid et de Valence. Au moins 2 morts et 5 blessés, dont un enfant, dans une fusillade aux États-Unis. Ça s'est passé à Seattle. La plus jeune victime blessée est âgée de 2 ans et a été transportée à l'hôpital. Des témoins affirment avoir entendu plusieurs coups de feu. Le sport, Tadej Pogacar continue de marquer l'histoire du cyclisme. Le Slovène a remporté hier son 5e Tour de France. Les cadors de la discipline comme Eddy Merckx ou encore Bernard Hinault ont été capables de réaliser un tel exploit. Sur les Champs-Élysées, c'est Mathieu Van Der Poel, le néerlandais, qui s'est imposé au sprint hier. Et puis en tennis, Lucas Vanhaché décroche son tout premier titre sur le circuit ATP. Le Français a battu hier le Belge Alexander Blok en finale du tournoi d'Estoril. Pour la toute première fois de sa carrière, il intègre ce matin le top 50 au classement mondial. Bonne journée à tous.
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Damiano David, Next Summer. Bon, on va déjà essayer de passer celui-là sans trop d'encombre. On a quelques jours de fraîcheur, on en profite en tout cas. Et puis on parlera justement de tout ça en détail avec la météo d'ici quelques minutes sur CFM Radio. 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Si vous êtes parmi les plus rapides à nous appeler tout à l'heure, à mon signal, juste après les infos de 9h, au 05 63 93 0020. Pour l'instant, c'est Gomard avec Super Normal.

0: Bienvenue peut-être à vous à l'instant sur CFM Radio. Dans quelques minutes, on retrouvera Gilles de CFM Cahors. Il nous amène à la rencontre de Kwame Tawa, auteur dramatique et poète camerounais. Il consacre son travail à la création théâtrale et à la transmission artistique. Elle est en résidence d'écriture à la Fabrique francophone de Cahors. Il poursuit son travail autour des mots et des rencontres entre les cultures. On le retrouvera au micro de Gilles ce matin. Et puis, juste avant, je vous parlerai évidemment du temps qu'il va faire aujourd'hui sur tous vos départements. Et un petit point évidemment sur la relative baisse des températures qui fait du bien quand même en cette fin de semaine et puis depuis ce week-end. Rosé Vanessa Paradis dans le prochain quart d'heure et c'est Aimé Simone là dans un court instant avec son single Infinite Girl.
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1: Un beau ciel bleu au programme en ce lundi 27 juillet. Les quelques nuages de ce matin devraient se dissiper dans l'après-midi. La canicule s'est bien calmée depuis quelques jours. On en profite avant son retour en force, malheureusement, dès demain. Ce matin, il fait 22 à Figeac et Castelnau-Moratier, 21 à Saint-Projet, 23 à Castelsarrasin, 23 aussi à Gaillac et 19 ce matin à Vienne, 21 pour Espalion et Belmont-sur-Anse. Cet après-midi, ce sera 24 à la Bastide-Murat, 26 à l'Albinque, 26 toujours à Noé et la 28 pour Albi, 22 à Murat-sur-Vèbre, 21 cet après-midi à Paragueville et 24 du côté de Martiel. Et puis n'hésitez pas aujourd'hui, si vous en connaissez autour de vous, à souhaiter une bonne fête aux Nathalie en ce lundi 27 juillet. Une plume camerounaise à Cahors, celle de Kwame Tawa. On va écouter l'auteur au micro de Gilles dans un instant dans le coup de projecteur de CFM Cahors.

0: Rosé, Toxic Till the End. On se retrouve très vite sur CFM Radio pour faire un point sur ce qu'il y a à faire tout cet été sur vos départements, les sorties à ne pas manquer. D'ici là, c'est Vanessa Paradis avec Rendez-vous. Et là, tout de suite, on retrouve Gilles de notre antenne de CFM Cahors pour parler d'une résidence d'écriture de l'auteur camerounais Kwam Tawa.
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2: Cet été, dans le Lot, la fabrique francophone de Cahors a le plaisir d'accueillir en résidence d'écriture pour une durée de 2 mois, Kwam Tawa. C'est un écrivain, un poète, un dramaturge camerounais dont l'œuvre est reconnue pour sa force poétique, son engagement et son ouverture sur le monde. Un temps de partage privilégié qui s'inscrit pleinement dans la volonté de la fabrique francophone de soutenir la création contemporaine et de faire dialoguer les écritures francophones. Kwam Tawa, auteur.
3: Je suis un homme qui écrit plutôt qu'un écrivain. Mon activité d'écrivain n'est pas une activité exceptionnelle. Cette activité participe aux grandes œuvres comme toutes les activités, si petites soient-elles. J'écris de la poésie, j'écris du théâtre et je fais de la mise en scène. D'accord. Et je dirais aussi que j'écris beaucoup de livres pour enfants. La lecture des poètes m'a fait découvrir ce que c'était que la poésie et j'ai essayé de m'exercer à l'écriture de la poésie et quelque part j'ai été happé par ce monde que je dirais merveilleux. Ma sœur ranime le feu sous cette nue brumeuse. Mon oreille pâtit à voir mon front timbré d'une étoile indécise. Que sais-tu de ta source ? L'étendard cruanté étale sa toile de titan. Son visage est feu, sang et larmes. Aïe ! Mes jours s'ouvrent les veines. Fusillez-moi, j'ai soif d'une vie pleine.
2: Rencontre et dédicace avec l'écrivain, poète et dramaturge camerounais Kwam Tawa à la librairie La Fourmi Rouge à Cahors le vendredi 1er août à 10h30.
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Très bonne écoute sur CFM Radio avec Vanessa Paradis à l'instant. 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Tout de suite, on va faire un petit tour sur vos départements pour voir ce qu'il y a à faire par chez vous cet été. À Montauban, le musée Ingres Bourdelle accueille depuis début juillet et jusqu'en mai 2027 une installation visuelle et sonore de l'artiste plasticienne Françoise Petrovitch. Dans l'installation Mémoire vive, ses dessins directement inspirés de l'œuvre d'Ingres sont projetés dans la salle médiévale du Prince Noir. Un univers étrange dans lequel de grandes créatures hybrides et anthropomorphes apparaissent ou disparaissent pour retourner à leur monde flottant. Ce soir, lundi 27 juillet, c'est à l'église des Augustins de Villefranche de Rouergue, le concert d'ouverture du labyrinthe musical en Rouergue. Une magnifique interprétation du fameux concerto de Vivaldi, les quatre saisons, avec Ludovic Michel à la guitare, Cyril Balton au violon et Asaf Robillard à la contrebasse. C'est de 21h à 22h30. Plus d'infos et réservations sur le site labyrinthemusicalenrouergue.fr. Et puis dans le sud du Tarn, à Castres, du 2 au 10 août, ce sera le festival Couleurs du Monde. Il accueille comme chaque année des ensembles folkloriques de renom pour célébrer la diversité culturelle et les traditions populaires. Pacifique à l'Afrique, de l'Amérique à l'Asie. Vous êtes invité au voyage, à la découverte et au partage dans une ambiance festive et conviviale. Tous les spectacles se dérouleront en place du 1er mai chaque soir à 21h30 et à noter que c'est gratuit. Voilà pour ces sorties ce matin et c'est Oasis tout de suite, Supersonic.

Idée blanche de Temple sur CFM Radio. Je vous fais un petit rappel qu'il y aura des places de ciné à gagner ce matin, juste après les infos de 9h. 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

0: La matinée se poursuit tranquillement en musique dans un instant avec Katy Perry, Roger Glover, très très bonne écoute sur CFM Radio. D'ici quelques minutes, on retourne du côté de Montauban, puisque au mois d'août, ce sera le festival Les Dingues du Rire, voilà, festival d'humour que va nous présenter, continuer en tout cas de nous présenter Perrine dans son coup de projecteur ce matin, puisque nous en parlait déjà un petit peu la semaine dernière. Je vais vous retrouver aussi dans un instant pour la météo de tous vos départements sur le nord-ouest de l'Occitanie. Et donc, très bonne écoute avec le single Watch It Burn de Katy Perry. Ça arrive là très vite.
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1: Un vrai rafraîchissement des températures depuis ce week-end. Il faut en profiter, ça va pas trop durer. Ce sera de retour dès demain. Les chaleurs, du soleil quand même sur toute la journée, sur vos départements ce lundi 27 juillet, avec quelques nuages en matinée qui vont rapidement disparaître au cours de l'après-midi. Au thermomètre ce matin, 22 à Cahors, 19 à Montredon, 22 à la Bastide de Peine, à Montauban, à Cagnac-les-Mines et 18 à Nage, 18 aussi à Rodez, 22 ce matin à Villefranche-de-Rouergue. Cet après-midi, on attend jusqu'à 27 à Cajar et Montcuq, 26 à Saint-Antonin, la Française, 27 à Monestier, 22 du côté de la Cône et 26 à Toulon-Jac, 22 à Lessac. N'oubliez pas de souhaiter, si vous en connaissez, une bonne fête aux Nathalie en ce lundi 27 juillet. Les Dingues du Rire, le festival d'humour revient pour une nouvelle édition à Montauban. Ce sera du 20 au 29 août. C'est le sujet de Perrine d'ici quelques minutes.

0: l'indémodable Love is All de Roger Glover sur CFM à l'instant. Vos infos, elles reviennent dans quelques minutes à 9h et juste après, vous aurez des places de ciné à remporter. Hein. N'oubliez pas, préparez vos téléphones. Suzanne, d'ici là, avec Marche, je vous rêve. Et tout de suite, c'est l'actu locale du côté du Tarn-et-Garonne. Et ce sera un festival d'humour au mois d'août du côté de Montauban, les Dingues du Rire.
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2: La semaine dernière, le MAC de CFM Montauban recevait Christophe Guilbert, Omar Mefta, Lisa Dumont-Nédard et Vincent Azé pour parler du festival Les Dingues du Rire. Ça se passe du 20 au 29 août au Violon Dingue et au théâtre Olympe de Gouges à Montauban. Un enchaînement de spectacles humoristiques qui démarre au Violon Dingue à 20h le 20 août avec la pièce CDI, couple à durée indéterminée de Christophe Guilbert. L'occasion de réunir le public autour de l'humour, mais aussi les artistes même.
3: Là, c'est la troisième année qu'on fait le festival. Et j'avoue, là, je ne sais pas comment va se passer cette année, mais les deux premières années, c'était des soirées qui étaient où les artistes se retrouvaient parce qu'ils sont tous
4: sur la route.
3: Sur la route, ils ne se voient pas souvent. Et on a vu Eric, Manu, Eric Collado aussi, Anthony Joubert, qui sont mis à rechanter les chansons des Nous, c'est nous, enfin, des moments qui sont privilégiés, quoi.
5: Pas facile.
3: à écouter.
4: Pas facile pour la santé, essentiellement, c'est vrai.
3: Et donc voilà, et là on va revoir aussi Eric et Manu qui reviennent avec leur nouveau spectacle, qui joue à Paris aussi, et qui sera
5: excellent. Je l'ai vu, c'est très très très bon, très très bon spectacle, à voir absolument.
2: Un festival qui se veut convivial, à la fois dans sa programmation, mais aussi dans ses tarifs.
3: On essaie de faire quelque chose de festivalier, donc les spectacles enfants, on est sur 8 euros, et après, les autres spectacles, ça va de 10 à 15 euros. Et puis après, bon, pour le théâtre Olympe de Gouges, bien sûr, c'est des pièces plus onéreuses. Donc, on part de 16 à 29 euros. Même pas de 11 à 29 euros, je dis des bêtises, de 11 à 29 euros.
2: Le mag entier est à retrouver sur cfmradio.fr. Les Dingues du Rire, c'est 28 spectacles, dont 4 adaptés aux enfants. Rendez-vous au Violon Dingue et au théâtre Olympe de Gouges du 20 au 29 août à Montauban.
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0: 9h, c'est toujours avec Jérôme sur CFM Radio. C'est peut-être le moment de prendre un petit café pour se rebooster un petit peu ce matin. Être bien réactif aussi dans quelques minutes pour vos places de ciné à gagner, n'oubliez pas. Et tout de suite, voici vos infos.
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0: Les principaux titres de l'actu de ce lundi 27 juillet, c'est avec Baptiste Berthelin tout de suite. Bonjour Baptiste.
2: Bonjour à tous. La situation globalement stable en Gironde, mais les pompiers sont toujours mobilisés, bien sûr, pour lutter contre les flammes. Elles ont ravagé au moins 42 000 hectares depuis la semaine dernière et 220 000 personnes ont été évacuées dans le département. Dans ce contexte, la préfète a décidé d'interdire les colonies de vacances. Sophie Broca s'est également plus largement adressée aux touristes hier. Écoutez.
3: J'incite fortement les touristes à ne pas venir, à ne pas rejoindre la Gironde, au moins tant que le feu n'est pas fixé. J'invite aussi les touristes qui sont d'ores et déjà présents à envisager une autre destination parce que on n'est pas à l'abri d'une aggravation qui nous obligerait à accélérer encore les évacuations.
2: Et plus largement, ce sont 115 000 hectares qui sont déjà partis en fumée en France depuis le début de la saison des incendies. 30 à 40 feux sont combattus simultanément au quotidien, annoncé hier soir le ministre de l'Intérieur, Laurent Nunez, sur France 2. Dans ce contexte, une cellule interministérielle de crise sur les feux en France sera présidée par Emmanuel Macron à partir de 10h depuis le ministère de l'Intérieur. Le gouvernement réunit aussi aujourd'hui les professionnels du tourisme, de l'énergie, des télécoms et des assurances pour faire le point sur les conséquences de ces incendies. Le parti de Gabriel Attal et le Rassemblement National devant la justice. Aujourd'hui, Renaissance a décidé d'attaquer le RN pour parasitisme et contrefaçon de marque à cause du slogan de Marine Le Pen pour la présidentielle de 2027. Pour la France, la Renaissance. Une audience est prévue en ce début de semaine au tribunal de Paris. Et puis la fin du Tour de France avec beaucoup de joie hier dans les rues parisiennes. Tadej Pogacar a remporté sa 5e grande boucle et c'est Mathieu Van Der Poel qui s'est imposé au sprint sur les Champs-Élysées lors de la dernière étape. A noter que pour sa première participation, le jeune Français Paul Sexas termine au pied du podium de cette édition 2026. Voilà pour l'info. Très bonne journée à tous.
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Thank You Dancing de Jason Derulo. 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Voilà, si vous préférez les films art et essai, c'est vous hein, qui choisissez le film que vous allez voir et la séance aussi. On vous offre ces deux places là tout de suite sur CFM et il suffit de nous appeler, d'être parmi les plus rapides à ce numéro. Vous le connaissez peut-être déjà, le 05 63 93 00 20. À vous de jouer donc, le temps qu'on écoute Bruno Mars, On My Soul.

0: La très bonne musique ce matin sur CFM. Bruno Mars à l'instant, Julien Doré, Joseph Kamel d'ici quelques instants, et puis Lucas Graham, MPL aussi dans le prochain quart d'heure. On va retrouver d'ici quelques minutes aussi David de CFM Villefranche. Entreprendre, c'est possible. L'ADI, Association pour le droit à l'initiative économique, propose un accompagnement et des financements pour les créateurs d'entreprises, notamment ceux qui sont éloignés des circuits traditionnels. On écoutera Ophélie Eliès, directrice territoriale adjointe de l'ADI pour le nord de l'Occitanie, au micro de David. Et puis à venir aussi, bien sûr, la météo de tous vos départements avec un focus sur des températures un petit peu plus fraîches en ce début de semaine, et ça fait du bien.
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1: Les valeurs au thermomètre un peu plus supportables depuis ce week-end et en ce début de semaine. De belles éclaircies.

Ce matin, surtout le nord-ouest de la région, et un grand beau temps même prévu pour cet après-midi. Ce matin, on compte 22 à Gâtus, à Saint-Cyr-la-Popie, à Caussade aussi et à Montèche, 19 pour Brassac, 23 du côté de Cordes-sur-Ciel, 20 ce matin à Saint-Rémy et 17 à Salcurand. Cet après-midi, ça va remonter quand même un petit peu, jusqu'à 27 à Pradines et 25 à Quissac, 25 aussi à Montclar-de-Quercy et Caylus, 27 à Carmaux, 23 à La Salvetat-sur-Agoute, 24 à La Fouillade et 22 à Aunay-le-Château. Voilà, ça restera encore tout à fait supportable, en tout cas pour ce lundi, du côté des températures. Une bonne fête à souhaiter aujourd'hui aux Nathalie en ce lundi 27 juillet. On va retrouver l'ADI dans un instant, l'association pour le droit à l'initiative économique. Ce sera au micro de David de CFM Villefranche dans le coup de projecteur.

0: Second Chance de Lucas Graham. Je vous retrouve d'ici quelques minutes pour vous redonner quelques infos sur les sorties qu'il y a à faire cet été sur vos départements, notamment cette fin de mois de juillet. MPL, Muse, ça arrive dans les prochaines minutes côté musique. Et là tout de suite, on retrouve David de CFM Villefranche pour parler d'aide à la création d'entreprises en Occitanie. C'est son sujet ce matin dans le coup de projecteur.
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2: L'association pour le droit à l'initiative économique, l'ADI, structure solidaire, défend l'idée que chacun, même sans capital, même sans diplôme, peut devenir entrepreneur s'il a accès au crédit et à un accompagnement professionnel personnalisé, fondé sur la solidarité et la responsabilité. Depuis 35 ans, l'ADI finance et accompagne des créateurs d'entreprises pour une économie plus inclusive. Ophélie Eliès, directrice territoriale adjointe de l'ADI pour le Nord de l'Occitanie.
3: Notre objectif, c'est que des personnes ne soient pas empêchées d'essayer, puissent démarrer, tester leur entreprise. Alors pour certains, ça va perdurer, ils vont en vivre, ils vont parfois même embaucher, se développer, etc. Pour d'autres, c'est uniquement un passage. Ça permet de se faire du réseau, de retravailler, de se lever le matin, de rencontrer du monde et puis de passer à un autre projet professionnel, le salariat, une formation, enfin peu importe. Notre objectif, c'est pas de financer des start-up, de financer des structures qui vont dans 30 ans toujours être existantes, mais c'est de permettre à des gens de tester et d'essayer quelque chose dans leur parcours. Je crois qu'aujourd'hui, en plus, j'ai été moi-même surprise de rester 18 ans dans la même structure, mais quand on débute en tant que jeune dans sa parcours professionnel, on se dit pas qu'on va rester 50 ans dans la même entreprise. On va peut-être être un peu salarié, un peu entrepreneur, s'arrêter, repasser à autre chose, se reconvertir, changer complètement de parcours depuis 2020. D'ailleurs, on le voit énormément de reconversions. Hein. Donc, c'est un sujet. L'entrepreneuriat, beaucoup de gens aussi veulent se lancer pour être un peu seul aux commandes, se tester, ne plus avoir à répondre à un employeur. Mais aussi parce qu'on a changé de département, on n'a plus le réseau pour retrouver du boulot. Et puis, on a envie d'être un peu indépendant, avant de repasser peut-être à autre chose. Hein.
2: Vous avez pour projet de créer votre entreprise. L'ADI met à disposition des outils simples et gratuits. 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

Nightclub de Dynamite Shaker sur CFM. C'est le moment, comme je vous l'annonçais tout de suite, de faire un petit tour, de bouger sur vos départements. Il y a plein de sorties à faire cet été. Le festival se poursuit à Murat-sur-Vèbre cet été sous la halle de la salle du Petit Train. Les prochains concerts ce mardi 28 juillet à partir de 19h, c'est le groupe Movers et ses reprises pop-funk avec restauration sur place par les Guérévers. Et puis le mardi 4 août, ce sera le concert country-pop de Macadam Farmer qui revisite des classiques de la musique avec une saveur des bayous de Louisiane. Le concert est suivi d'un marché de nuit avec les paniers fermiers du Petit Train. À Montauban, la maison du crieur accueille encore pour quelques jours l'exposition consacrée à Éric d'Abancourt. Il s'agit de Épitomé, à voir jusqu'au 1er août. L'artiste y explore le papier comme matière première et vecteur de pensée. Des œuvres à l'encre de Chine où le noir profond et les espaces blancs se répondent pour créer des formes énigmatiques entre abstraction et figuration. Entrée libre et gratuite. Et puis dans le sud-ouest du Lot, la compagnie Circuler a planté son chapiteau sur le stade municipal de Saint-Vincent-Rivedolt jusqu'au 30 juillet avec son spectacle Et vous, ça va. Un cocktail brut et vivant entre cirque et poésie, au tout déborde. Amour, rêve immense et corps en fusion. Vous pouvez en apprendre plus sur le spectacle dans le coup de projecteur de CFM Cahors sur le site cfmradio.fr. Voilà pour cette rubrique culturelle ce matin. On continue avec Maroon 5, Héroïne.

0: Recommence-moi de Santa sur CFM Radio. Le retour de l'actu locale, c'est dans quelques minutes. Quoi de plus banal qu'un passereau? Pourtant, c'est la plus grande famille d'oiseaux. Un dossier plein de photos leur est consacré dans le numéro d'été du journal du patrimoine de l'Aveyron et de ses voisins. Patrimony, on écoutera son directeur de publication, Bernard Verdier, au micro de David de CFM Rodez ce matin. Et puis, juste avant, moi, je vous retrouve pour faire un point sur la météo de vos départements ce lundi. On respire un petit peu plus en ce début de semaine et ça fait du bien, même s'il va falloir en profiter, ce sera de courte durée. Generation et Yonglin, ça arrive aussi très vite avec le single Storm.
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0: Beau ciel bleu au programme en ce lundi 27 juillet. Les quelques nuages de ce matin devraient se dissiper dans l'après-midi. La canicule s'est bien calmée depuis quelques jours. On en profite avant son retour malheureusement dès demain. Ce matin, il fait 22 à Figeac et Castelnau-Moratier, 21 à Saint-Projet, 23 à Castelsarrasin, 23 toujours à Gaillac et 19 à Vienne, 21 ce matin à Espalion et à Belmont-sur-Anse. Cet après-midi, ce sera 24 à la Bastide-Murat, 26 à l'Albinque, 26 toujours à Noïc et Laguépie, 28 pour Albi et 22 à Murat-sur-Vèbre, 21 seulement à Baraqueville et 24 à Martiel. Et puis c'est l'occasion aujourd'hui, en ce lundi 27 juillet, de souhaiter une bonne fête aux Nathalie. Si vous en connaissez autour de vous, ça devrait leur faire plaisir. Un dossier avec pas mal de photos sur les passereaux dans le dernier numéro de Patrimony. C'est le sujet de David dans un instant pour CFM Rodez.

0: écouter Generation et Yonglin. Ce sera Tessae avec Sans Toi dans un court instant. Mais là, tout de suite, place à l'actu locale avec David de CFM Rodez et un focus sur le numéro d'été de Patrimony qui consacre un dossier à une grande famille d'oiseaux.
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2: La moitié des espèces d'oiseaux dans le monde sont des passereaux. Cette famille d'oiseaux très variés aussi chez nous est à découvrir en texte et en photo dans le nouveau numéro de Patrimony, journal du patrimoine de l'Aveyron et de ses voisins. Bernard Verdier, directeur de publication.
3: Là, effectivement, donc on va découvrir ces passereaux, oui, qui ne sont pas exceptionnels. C'est les bergeronnettes, les grises et les ruisseaux. Un qui est plus particulier, c'est le simple plongeur. Comme son nom l'indique, il plonge, il va chercher sa nourriture sous l'eau. Ça m'est arrivé plusieurs fois de le voir travailler. C'est assez impressionnant. Donc c'est un oiseau qui va sous l'eau, en apnée, qui prend sa proie et hop, qui ressort.
2: Il pêche quoi, lui? Ça mange quoi? Des petits insectes ou non? Sous l'eau, des petits poissons?
3: Non, dans l'eau, plutôt des... Bon, ça peut être tout simplement des... J'ai perdu le nom, le bébé avant les grenouilles, les tétards.
2: Ah oui, d'accord.
3: Ouais. Les tétards, des petits poissons, oui, c'est pas... Ouais. Mais il a cette particularité de plonger.
2: Vraiment, il y a une grande variété autour des passereaux. Il y en a même, on dirait, des... C'est un martin pêcheur, c'est un passereau, disons, je savais pas.
3: Oui. Et alors, le martin pêcheur, bon, ce qu'il y a de curieux dans cet article, l'auteur Jean-Marc Cugnas, donc qui est ornithologue, dit que la forme de son bec a donné l'idée pour la forme d'un TGV. Alors, c'était au Japon, et donc ils avaient fait un TGV, mais le TGV avait une apparence plutôt de train classique avec un front assez abrupt. Quand il rentrait dans un tunnel, ça posait un problème. C'est un des constructeurs qui a observé le martin pêcheur et qui donc a copié le bec du martin pêcheur pour faire l'avancée de son TGV.
2: Le martin pêcheur, le simple plongeur, la bergeronnette grise ou des ruisseaux, c'est à découvrir dans Patrimony, trimestriel disponible chez tous les bons distributeurs de presse en Aveyron. Et si vous êtes ailleurs, direction le site internet Patrimony.
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Très bonne matinée sur CFM Radio. C'est le moment pour moi déjà de vous dire bien au revoir et à demain dès 7h et jusqu'à 10h. On se retrouvera pour refaire un tour d'horizon de l'actu locale sur vos départements. Voilà, c'est la dernière semaine qu'on vous accompagne sur CFM Radio avant les vacances pour nous. Mais on se retrouvera évidemment très vite aussi à la rentrée. Et en tout cas, je suis là avec vous jusqu'à vendredi. Il y a des places aussi à gagner comme tous les matins. Bravo ce matin aux gagnants pour les places de ciné. Bonne séance. Profitez bien cet été et mettez-vous un petit peu aussi à l'abri de la chaleur qui malheureusement devrait revenir voilà, dès demain. On en parlera en tout cas sur CFM et je vous souhaite une très très belle fin de matinée. Je vous laisse avec Carly Rae Jepsen en Wires.

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1: Moi, c'est pareil. 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
1: Dans le Tarn, la collecte mobile pour le don du sang viendra à Lacaune le 3 août prochain et à Cordes-sur-Ciel le 4 août. Une collecte marquée par le contexte de la canicule qui impacte fortement la mobilisation des donneurs. L'établissement français du sang veut rassurer sur les conditions de ce don. Clara Terce, en charge du développement de territoires sur le bassin du Tarn pour l'EFS.
2: Les épisodes de canicule nationaux précoces qu'on a connus en mai et en juin ont eu des conséquences négatives sur le niveau de nos réserves en produits sanguin, on l'a bien vu. La période estivale où on sait que habituellement c'est une période où la mobilisation est en baisse, qui peut se comprendre par des inquiétudes, l'impact que pourra avoir les chaleurs sur leur santé dans le cas d'un don. On a constaté une baisse de notre collecte pouvant aller jusqu'à moins 25% lors des épisodes de canicule sévères, et c'est autant de poches de sang qu'on ne peut pas récupérer pour les patients. Les besoins sont toujours constants. Même l'été, on a des patients qui ont besoin de transfusions régulières dans le cadre de leur maladie. Toutes les équipes font leur maximum pour faciliter la venue des donneurs et faire en sorte que leur don se passe correctement. On a des maisons du don qui sont climatisées. On favorise l'organisation de collecte dans des salles climatisées partout dans le département. Et quand elles ne sont pas climatisées, on a des systèmes de rafraîchissement d'air avec des ventilateurs notamment ou des rafraîchisseurs d'air. Et puis les équipes, elles sont mobilisées et vigilantes pour assurer le bien-être des donneurs. Ils sont chouchoutés chez nous de toute façon, où on s'assure que leur hydratation elle est réalisée correctement. Aujourd'hui, pour assurer, il n'y a pas de données qui permettent de dire que parce qu'il fait plus chaud, ça augmente le nombre de malades.
1: Il faut avoir entre 18 et 71 ans pour donner son sang. Il n'y a pas besoin d'être âgé. C'est la maison des associations qui accueillera le don du sang le lundi 3 août à Lacaune et l'école du Pays Cordé le 4 août du côté de Cordes-sur-Ciel.
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1: La semaine dernière, le MAC de CFM Montauban recevait Christophe Guilbert, Omar Mefta, Lisa Dumont-Nédard et Vincent Azé pour parler du festival Les Dingues du Rire. Ça se passe du 20 au 29 août au Violon Dingue et au théâtre Olympe de Gouges à Montauban. Un enchaînement de spectacles humoristiques qui démarre au Violon Dingue à 20h le 20 août avec la pièce CDI, couple à durée indéterminée de Christophe Guilbert. L'occasion de réunir le public autour de l'humour mais aussi les artistes eux-mêmes.
2: Là, c'est la troisième année qu'on fait le festival, et j'avoue, là je sais pas comment va se passer cette année, mais les deux premières années c'était des soirées qui étaient où les artistes se retrouvaient, parce que ils sont tous
3: sur la route,
2: ils se voient pas souvent, et on a vu Eric et Manu, Eric Collado aussi, Anthony Joubert qui sont mis à rechanter les chansons des Nous c'est Nous, enfin des moments qui sont privilégiés, quoi.
4: Pas facile
2: à écouter.
3: Pas facile pour la santé essentiellement, c'est vrai.
2: Et donc voilà, et là on va revoir aussi Eric et Manu qui reviennent avec leur nouveau spectacle qui joue à Paris aussi qui sera
4: excellent.
2: Le
4: je l'ai vu, c'est très très très bon, très très bon spectacle à voir absolument.
1: Un festival qui se veut convivial à la fois dans sa programmation mais aussi dans ses tarifs.
2: On essaie de faire quelque chose de festivalier. Donc les spectacles enfants, on est sur 8€, et après les autres spectacles, ça va de 10 à 15€. Et puis après, bon, pour le théâtre Olympe de Gouges, bien sûr, c'est des pièces plus onéreuses. Donc, on part de 16 à 29€. Même pas de 11 à 29€, je dis des bêtises, de 11 à 29€.
1: Le mag entier est à retrouver sur cfmradio.fr. Les Dingues du Rire, c'est 28 spectacles, dont 4 adaptés aux enfants. Rendez-vous au Violon Dingue et au théâtre Olympe de Gouges du 20 au 29 août à Montauban.
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1: La moitié des espèces d'oiseaux dans le monde sont des passereaux. Cette famille d'oiseaux très variés aussi chez nous est à découvrir en texte et en photo dans le nouveau numéro de Patrimony, journal du patrimoine de l'Aveyron et de ses voisins. Bernard Verdier, directeur de publication.
2: Là, effectivement, donc on va découvrir ces passereaux, oui, qui ne sont pas exceptionnels. C'est les bergeronnettes, les grises et les ruisseaux. Un qui est plus particulier, c'est le simple plongeur. Comme son nom l'indique, il plonge, il va chercher sa nourriture sous l'eau. Ça m'est arrivé plusieurs fois de le voir travailler. C'est assez impressionnant. Donc c'est un oiseau qui va sous l'eau, en apnée, qui prend sa proie et hop, qui ressort.
1: Il pêche quoi, lui? Ça mange quoi? Des petits insectes ou non, sous l'eau, des petits poissons?
2: Non, dans l'eau, plutôt des... Bon, ça peut être tout simplement des... J'ai perdu le nom, le bébé avant les grenouilles, les tétards.
1: Ah oui, d'accord.
2: Ouais. Les tétards, des petits poissons, oui, c'est pas... Ouais. Mais il a cette particularité de plonger.
1: Vraiment, il y a une grande variété autour des passereaux. Il y en a même, on dirait, des... C'est un martin pêcheur, c'est un passereau, disons, je ne savais pas.
2: Oui. Et alors, le martin pêcheur, moi, ce qui est curieux dans cet article, l'auteur Jean-Marc Cugnas, donc, qui est ornithologue, dit que la forme de son bec a donné l'idée pour la forme d'un TGV. Alors, c'était au Japon, et donc ils avaient fait un TGV, mais le TGV avait une apparence plutôt de train classique avec un front assez abrupt. Ouais. Quand il rentrait dans un tunnel, ça posait un problème. C'est un des constructeurs qui a observé le martin pêcheur et qui donc a copié le bec du martin pêcheur pour faire l'avancée de son TGV.
1: Le martin pêcheur, le simple plongeur, la bergeronnette grise ou des ruisseaux, c'est à découvrir dans Patrimony, trimestriel disponible chez tous les bons distributeurs de presse en Aveyron. Et si vous êtes ailleurs, direction le site internet Patrimony.
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0: La peine s'en va. Voilà, premier titre extrait de l'EP Interstice de Chloé Lang. Chloé Lang est notre invitée dans PCV cette semaine. Ne ratez pas notre premier entretien à tout à l'heure à 17h50.
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2: 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Je crois qu'aujourd'hui, en plus, j'ai été moi-même surprise de rester 18 ans dans la même structure, mais quand on débute en tant que jeune dans sa parcours professionnel, on se dit pas qu'on va rester 50 ans dans la même entreprise. On va peut-être être un peu salarié, un peu entrepreneur, s'arrêter, repasser à autre chose, se reconvertir, changer complètement de parcours depuis 2020. D'ailleurs, on le voit énormément de reconversions. Donc, c'est un sujet. L'entrepreneuriat, beaucoup de gens aussi veulent se lancer pour être un peu seul aux commandes, se tester, ne plus avoir à répondre à un employeur. Mais aussi parce qu'on a changé de département, on n'a plus le réseau pour retrouver du boulot et puis on a envie d'être un peu indépendant, on va repasser peut-être à autre chose.
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1: Bonjour à tous. Les pompiers ne sont toujours pas maîtres du feu en Gironde. C'est ce que déclare un porte-parole du service départemental d'incendie et de secours. L'incendie a déjà parcouru un 42 000 hectares dans le département. Il présente tout de même ce lundi moins de foyers actifs. Le sinistre a entraîné l'évacuation de 220 000 personnes, mais pour l'instant, la ville de Bordeaux est épargnée. Un incendie aux conséquences économiques considérables. Le ministre de l'économie, Roland Lescure, l'a notamment qualifié de coup de tonnerre à l'occasion d'une réunion organisée entre le gouvernement et différents acteurs économiques. Les assureurs prendront en charge les frais de relogement des personnes évacuées dans ce département, mais aussi dans les Landes ou encore le Var. Dans le Var, où la situation reste fragile, tous les massifs forestiers du département sont fermés. Les sapeurs-pompiers continuent leur lutte contre les trois foyers encore actifs. Et notez également qu'Emmanuel Macron préside depuis ce matin une cellule de crise au ministère de l'Intérieur consacrée au feu. Et la météo ne devrait pas aider les pompiers dans les prochains jours. Un nouvel épisode de canicule est annoncé cette semaine, avec des températures qui pourraient atteindre les 40 degrés, notamment en Gironde. Dans le reste de l'actualité, envoyer une lettre va bientôt coûter plus cher. La Poste annonce une hausse des tarifs de l'affranchissement des courriers et des colis de plus de 6% en moyenne. Une augmentation qui sera de près de 10% pour la lettre verte des envois du quotidien. Elle passera à 1,67€ contre 1,52€ aujourd'hui. Ces nouveaux tarifs seront effectifs le 1er janvier 2027. L'ambassadeur français en Iran convoqué hier par Téhéran pour ingérence. Une convocation qui intervient après la détention de deux diplomates français en poste dans la capitale iranienne la semaine dernière. Selon l'Iran, ces deux diplomates auraient mené des activités qui n'étaient en aucun cas justifiées. Et puis en football, Kylian Mbappé remercie les Français après la Coupe du Monde. Dans une lettre publiée dans plusieurs journaux, le capitaine de l'équipe de France salue le travail et l'état d'esprit de ses partenaires, malgré une élimination en demi-finale du Mondial. Il a également une pensée pour les supporters ou encore pour le sélectionneur Didier Deschamps qui quitte son poste. Excellente journée à tous.
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4: 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Bonjour à toutes et à tous, merci d'être avec nous dans ce MAG du pays Midi-Quercy. On vous proposera des visites, des expositions, des balades sportives ou pas, un programme pour toute la famille à faire en Quercy vers Aveyron, puisqu'on vous proposera la chronique Les offices de tourisme prennent le micro dans Quercy-la-Vert Aveyron, donc dans la deuxième partie de ce MAG. Pour la première, ce sera autour d'une soirée proposée pour ce jeudi, des dernières nouvelles du vivant, des rencontres, projections, ateliers, expositions, un apéro, des concerts et des expositions organisées du côté de la Bastide de Penne par l'association Console à la Grange du Soulier. C'est une soirée sous forme de magazine vivant pour tous, accessible, dynamique et intrigante sur les merveilleuses et tragiques relations de l'homme avec les animaux, du micro-organisme à l'animal sur notre territoire et dans le monde pour renforcer le lien social et la fierté locale. On sera en compagnie de la présidente de l'association Console juste après Frankie Goes to Hollywood pour maintenant relax dans ce MAG du pays Midi-Quercy.

0: la première partie de ce mag du PMI du quartier, on vous propose quelques dernières nouvelles du vivant. C'est une soirée qui est proposée pour ce jeudi 30 juillet, organisée par l'association Console du côté de la Bastide de Pennes. C'est Muriel Lardo, la présidente de Console, qui est avec nous. Bonjour Muriel.
1: Bonjour Lisa.
0: Vous allez proposer un concert de jazz pour un dîner et un apéro avec des rencontres, des projections, des ateliers et des expositions autour donc de cette thématique dernière nouvelle du vivant. Vous l'avez choisi de l'organiser sous forme de magazine avec plein d'invités et plein de manières de percevoir ce vivant.
1: Oui, oui, oui. On voulait que ce soit le magazine vivant, c'est-à-dire des interventions courtes, mais un peu dynamique et sympa et accessible autour des liens entre les animaux et les humains. C'est-à-dire qu'on va évoquer à la fois des choses gaies et des choses moins gaies, puisque en fait, il y a pas mal d'extinctions d'animaux, il y a des choses assez extraordinaires comme beaucoup d'animaux qui sont en fait les alliés des humains, qui travaillent pour nous et qu'on pourrait vraiment, si on se rendait compte à quel point ils sont importants pour la nature et puis pour nous aider à réparer justement ce qu'on a pas mal abîmé. Voilà, donc on a des chercheuses de Toulouse, deux jeunes femmes qui vont venir parler de la communication entre les humains et les animaux. On a un chanteur d'oiseaux qui va nous raconter aussi des anecdotes de la nature. On a une jeune femme qui est technicienne rivière qui va nous parler du travail des castors. Et puis, on a un atelier pour enfants sur le vivant dans l'atmosphère. Voilà, qu'est-ce que j'oublie ?
0: L'équithérapie avec les chevaux.
1: Oui. On a, à la Bastide de Pennes, on a la chance d'avoir une zoothérapeute qui va nous parler de comment elle soigne les jeunes et les adultes avec ses chevaux et d'autres animaux.
0: Et une séance de perception atmosphérique.
1: Oui, c'est ça, c'est par Marion Albert, qui est une artiste chercheuse et qui va travailler avec les enfants, qui va faire un atelier sur le vivant dans l'atmosphère, les nuages, etc.
0: Et vous invitez, on a des chercheuses directrices de recherche au CNRS,
1: deux chercheuses qui vont faire une conférence dialoguée, en fait, pour rendre les choses un peu plus vivantes que des conférences traditionnelles.
0: Autour donc de la neuropsycholinguistique, c'est pour cette première conférence là autour donc du langage et de la communication entre animaux et humains. C'est voilà. Tout un tas de rencontres, donc de projections, d'extraits sonores aussi qui vont être proposés à tous les publics, autant les ateliers via l'atelier pour enfants que pour le reste. Les conversations, c'est assez accessible quand même.
1: Oui, on veut vraiment que ce soit vivant et dynamique et que ça parle à tout le monde. Voilà.
0: Et vous voulez faire de l'actualité animalière?
1: Oui, alors on fait un atelier cette semaine avec un groupe d'enfants. Alors ça va être un peu la surprise parce que est-ce qu'ils vont accepter de parler en public. Donc c'est un atelier d'expression orale en public et ils vont donc lancer des brèves sur atelier cette semaine avec un groupe d'enfants. Alors ça va être un peu la surprise parce que est-ce qu'ils vont accepter de parler en public. Donc c'est un atelier d'expression orale en public.

0: Et après toutes ces rencontres, projections et discussions, vous proposez un apéro grignotage. Alors là, il faut s'inscrire, il faut réserver, qui sera suivi d'un concert de jazz.
1: Voilà, on a la chance d'accueillir Steve Potts, qui est une sorte de légende du jazz maintenant. Et puis, alors lui, il est au saxophone. Jobbik Le Maçon, qui est au piano. Et puis, on accueille une chanteuse, Gwen Tempé, qui a une voix assez exceptionnelle. Et je crois que ça va envoûter le public.
0: Et une exposition ?
1: Alors, on a une exposition, oui, de Pierre Lardot, qui a fait dessins, aquarelles et collages tout au long de sa carrière. Donc, il les réunit sur l'exposition, et en lien avec les animaux, bien sûr. Et puis, on a une jeune artiste, Lynn G., qui a fait des linogravures d'animaux et des petites sculptures en céramique, des carreaux uniques, et puis des animaux en forme. Voilà, donc ça sera une exposition de deux artistes très différents. Voilà.
0: À voir donc ce jeudi du côté de la Grange du Soulier à la Bastide de Pennes. Est-ce que vous pouvez nous parler de cette Grange du Soulier et des modalités, oui. Peut-être il faut s'inscrire, comment est-ce qu'on peut
1: venir?
0: Oui,
1: il faut absolument réserver parce que en fait après le concert de jazz, on a un méchoui. Et donc pour participer à la fois à la soirée, aux interventions, au concert, au méchoui, à l'apéro et adhérer à l'association, c'est 22 euros. Voilà.
0: Et si on a envie de venir juste aux rencontres, par exemple?
1: Alors, on peut, en adhérant à l'association, pour 10 euros. Et donc, la Grange du Soulier, c'est une grange qu'on a aménagée pour les spectacles, les concerts, les interventions, tout ça. Et elle est située au 280 impasse du Soulier à la Bastide de Pennes. Et pour réserver, on peut soit m'appeler, soit envoyer un email.
0: Oui, bon, on peut passer notamment par les réseaux sociaux, par Facebook en tapotant.
1: Oui, par Facebook sur
0: le
1: console Lagrange.
0: D'où est venue l'idée de la création de ce lieu et comment est-ce que vous l'investissez au quotidien?
1: Alors moi, j'organisais des événements au musée du Quai Branly, et quand je suis arrivée à la Bastide de Pennes pour à la fin de ma vie professionnelle, j'avais envie de continuer à organiser des événements autour de la culture, des sciences sociales, de l'art, etc. Et voilà, donc j'organise plusieurs soirées par an, et 4-5 par exemple, et puis j'accueille des artistes en résidence. Voilà, je suis soutenue par le pays d'art et d'histoire, le PETR, et puis par d'autres entités comme le département, le conseil général, pour le Crédit Agricole qui me donne une petite aide aussi, voilà.
0: Et on pourra profiter de tout ce qui nous est proposé au quotidien. Et là, en particulier, ce jeudi, à Grange du Soulier, à partir de 18h, pour cette dernière Nouvelle de Vivant. On détaillait le programme, exposition, concert et toute une série de rencontres autour du vivant, donc des actuelles animalières, pardon, des ateliers d'expression pour les enfants, et puis parler d'équithérapie ou thérapie par les chevaux, parler de perception atmosphérique, d'une conférence dans le monde des oiseaux où quelqu'un va donc imiter le chant des oiseaux. On va parler du castor, ingénierie dans les rivières et alliés climatiques, et puis une conférence avec deux chercheuses du CNRS autour donc du langage et de la communication entre animaux et humains. On le redit, on peut faire le détour par les réseaux sociaux en tapotant la console, la Grange du Soulier, dans le moteur de recherche de Facebook pour s'y inscrire absolument. C'est là, c'est ce jeudi, on vous retrouve là-bas. Muriel Lardot, la présidente de console. Merci beaucoup.
1: Merci Lisa.

0: En deuxième partie de ce MAC du Pays Midi Quercy, c'est la chronique. Les offices de tourisme prennent le micro. On fait le détour par le Quercy vers Aveyron. Et c'est Hugo Lopez pour le réseau des offices qui nous ouvre la porte. Bonjour Hugo.
1: Bonjour.
0: Vous avez plein de propositions à nous faire, de l'architecture, du patrimoine, des balades gourmandes, des concerts, de la batugada à l'opéra bouffe et opérette avec le Festival des Châteaux de Bruniquel.
1: Oui, alors d'abord, pour commencer, il y a le Festival des Châteaux de Bruniquel, donc c'est le 30e anniversaire du festival. Donc c'est un spectacle d'opéra bouffe inspiré des œuvres de Jaco van Dyck. Ça se passe sur l'esplanade des châteaux et c'est suivi d'une table d'hôtes. Donc ce sera à 21h30 du 30 juillet au 9 août. Donc pour réserver, il faut appeler l'office de tourisme ou la compagnie de la Tour Brune-Haut. Et voilà, ça réunit une centaine de bénévoles. C'est vraiment un gros spectacle qui attire beaucoup de monde depuis 1997. Donc voilà, et c'est 34€ pour le spectacle et 48€ avec la formule repas. Et c'est gratuit pour les moins de 10 ans. Donc ça, c'est le premier gros événement de Bruniquel. Ensuite, à la fin du mois d'août, il y aura les Nuits Frappées de Bruniquel. C'est un festival de batucada. Pour ceux qui connaissent pas, c'est des percussions qui nous viennent du Brésil. Et donc, il y a plusieurs groupes qui vont venir jouer du batucada. Le principe, c'est qu'on part d'en bas du village et il y a une déambulation à l'intérieur des rues et des ruelles du village et on finit au château. Ça c'est gratuit et c'est le 29 août à 18h. Dans le courant de l'été, il va y avoir une balade gourmande à Nègrepelisse. C'est un petit événement qui est organisé par la ville avec l'association SCN Rando. Ce sera le 26 juillet, donc il y a plusieurs événements tout au long de l'été, mais le prochain c'est le 26 juillet. Et c'est un petit parcours de 7 km qui se fera et qui se terminera jusqu'à la Maison des Abeilles pour une dégustation, d'où le nom gourmande, pour une dégustation de miel. Donc ça encore une fois c'est gratuit, c'est au départ à 8h45 à Nègrepelisse. Et si jamais vous voulez plus d'informations, vous pouvez appeler le 05 63 64 26 21. Ça, c'était pour la balade gourmande. Et ensuite, des visites guidées qui vont commencer début août. Ça va être tous les jours de 15h à 19h et ça se passe au château-école de Bioule. Alors, le château-école de Bioule, pour ceux qui connaissent pas, c'est toute l'année une école primaire. Donc, il y a des enfants qui ont la chance de venir apprendre dans un lieu qui est classé au monument historique. Donc il y a des salles avec des fresques de l'époque médiévale encore, donc c'est vraiment un petit poudlard, on va dire. Donc les visites guidées, on peut appeler, c'est mieux de réserver, donc on peut appeler la mairie de Bioule. Le contact, numéro de téléphone, c'est le 05 63 30 95 62. Voilà, donc ce sera tous les jours entre 15h et 19h. Et c'est gratuit pour les moins de 7 ans. Donc voilà, et pour les adultes, c'est 3€.
0: Et on peut avoir l'ensemble de vos propositions, non seulement sur le Quercy vers Aveyron, mais sur tout le pays Midi-Quercy, sur les réseaux sociaux, notamment en tapotant dans le moteur de recherche Gorge Aveyron Tourisme. Hugo, puisque vous êtes sur place, là, en Quercy vers Aveyron, peut-être une idée rando, balade, pour quand il fait pas trop chaud?
1: Oui, tout à fait. On a des circuits PR, promenade randonnée. Donc, une qui est très populaire, on va dire, c'est le circuit du Cabéou. C'est un petit 3 heures. C'est une randonnée qui est assez ombragée sur une grande partie de l'itinéraire. Donc, c'est 10 kilomètres avec 250 mètres de dénivelé environ. Au départ, devant l'office de tourisme de Bruniquel. Et on revient à l'office de tourisme. Donc ça fait une belle boucle et on a un super point de vue des châteaux. Ça peut être bien. Et puis ensuite l'espace gravel qui a été développé avec la fédération de cyclisme, il y a Olivier Fournalès du service sentier qui a développé plusieurs itinéraires. Donc on a 7 itinéraires qui parcourent la commune, donc autour du lac de Guire. En passant par Vessac, ça passe à Nègrepelisse, à Montricou, à Bruniquel. Donc il y a différents itinéraires qu'on peut parcourir, de différentes difficultés aussi. Et ici à l'office de tourisme, on a les plans pour 2,50€. Voilà, pour les intéressés de gravel. Pour ceux qui connaissent pas, le gravel, c'est un mélange entre le vélo de route et le VTT, ce qui nous permet d'aller sur des sentiers un peu plus sortir des sentiers battus, on va dire, et de la route asphaltée et aller dans des sentiers un peu de gravier. Si vous voulez suivre, du coup, pour venir supporter l'espace gravel et aussi avoir les dernières actualités, les derniers circuits de gravel qui ont été développés sur la communauté de communes, je vous invite à suivre l'Instagram, donc c'est Kercy Gravel, tout simplement.
0: Sinon, pour en savoir plus, poussez les portes des offices de tourisme Montclair de Kercy, tiens, où il y a une base de loisirs, où on peut aller faire trempette ou directement chez vous. À Bruniquel, Hugo Lopez qui nous proposait pour le réseau d'offices de tourisme du Kercy vers Aveyron cette chronique. Les offices prennent le micro. Merci beaucoup, Hugo.
1: Avec plaisir, merci.
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1: Bonjour à tous. Les pompiers ne sont toujours pas maîtres du feu en Gironde. C'est ce que déclare un porte-parole du service départemental d'incendie et de secours. L'incendie a déjà parcouru un 42 000 hectares dans le département. Il présente tout de même ce lundi moins de foyers actifs. Le sinistre a entraîné l'évacuation de 220 000 personnes, mais pour l'instant, la ville de Bordeaux est épargnée. Un incendie aux conséquences économiques considérables. Le ministre de l'économie, Roland Lescure, l'a notamment qualifié de coup de tonnerre à l'occasion d'une réunion organisée entre le gouvernement et différents acteurs économiques. Les assureurs prendront en charge les frais de relogement des personnes évacuées dans ce département, mais aussi dans les Landes ou encore le Var. Dans le Var, où la situation reste fragile, tous les massifs forestiers du département sont fermés. Les sapeurs-pompiers continuent leur lutte contre les trois foyers encore actifs. Et notez également qu'Emmanuel Macron préside depuis ce matin une cellule de crise au ministère de l'Intérieur consacrée au feu. Et la météo ne devrait pas aider les pompiers dans les prochains jours. Un nouvel épisode de canicule est annoncé cette semaine, avec des températures qui pourraient atteindre les 40 degrés, notamment en Gironde. Dans le reste de l'actualité, envoyer une lettre va bientôt coûter plus cher. La Poste annonce une hausse des tarifs de l'affranchissement des courriers et des colis de plus de 6% en moyenne. Une augmentation qui sera de près de 10% pour la lettre verte des envois du quotidien. Elle passera à 1,67€ contre 1,52€ aujourd'hui. Ces nouveaux tarifs seront effectifs le 1er janvier 2027. L'ambassadeur français en Iran convoqué hier par Téhéran pour ingérence. Une convocation qui intervient après la détention de deux diplomates français en poste dans la capitale iranienne la semaine dernière. Selon l'Iran, ces deux diplomates auraient mené des activités qui n'étaient en aucun cas justifiées. Et puis en football, Kylian Mbappé remercie les Français après la Coupe du Monde. Dans une lettre publiée dans plusieurs journaux, le capitaine de l'équipe de France salue le travail et l'état d'esprit de ses partenaires, malgré une élimination en demi-finale du Mondial. Il a également une pensée pour les supporters ou encore pour le sélectionneur Didier Deschamps qui quitte son poste. Excellente journée à tous.
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2: Madame, monsieur, bonjour. Rémi Thoreau est là avec vous pour la prochaine demi-heure. Aujourd'hui, dans le MAG, nous poursuivons notre série de portraits consacrés aux habitants des quartiers prioritaires de Montauban. Réalisé en immersion par Perrine Guillon, Lana Brass, stagiaire en journalisme à CFM, ces reportages donnent la parole aux habitants et mettent en lumière leur parcours. Place aujourd'hui au portrait d'Eléa.

0: reconnaître Montauban par ses cartes postales, ses places historiques ou ses boulevards animés. Mais la vraie richesse de la ville se cache là où le quotidien s'écrit, au cœur de ses quartiers et à travers le regard de ceux qui les font vivre. Les quartiers prioritaires abritent des histoires, des projets et des parcours de vie qui méritent d'être racontés, loin des clichés, par celles et ceux qui les font vibrer au quotidien. Il faisait déjà bien chaud le matin où j'ai retrouvé Eléa à la résidence du Fort. Elle a 23 ans et est étudiante en Master Design Objet au Centre Universitaire du Tarn-et-Garonne. Les arts font partie intégrante de son parcours, aussi bien professionnel que personnel. Se retrouver au Fort a rapidement pris tout son sens. C'est le premier logement qu'Eléa ait connu en s'installant à Montauban, mais c'est aussi un endroit très cosmopolite. Les générations et les parcours s'y entremêlent, chose qu'Eléa a également expérimentée dans ses nombreuses vadrouilles.
1: Je suis en master design objet à Montauban, donc j'habite à Montauban depuis à peu près 2 ans. Voilà.
2: Et tu étais où avant d'arriver à Montauban ?
1: Avant, j'ai fait une année de césure. Et donc, un peu partout, entre Paris, Aix-en-Provence et Nantes, voilà.
2: Donc là, aujourd'hui, on s'est retrouvés à la résidence du Fort. Est-ce que tu peux un peu m'expliquer ce choix d'endroit ? Qu'est-ce qu'il signifie pour toi ?
1: C'est la résidence où j'ai habité donc, l'année dernière, enfin, pendant 7 mois, en fait, en 2025. C'est un lieu qui est hyper solidaire, social, et qui était intergénérationnel maintenant qu'il n'est plus, puisque les personnes retraitées sont parties. Mais en fait, je trouve que c'est un lieu où il y a beaucoup de liens, et je trouve ça important dans ce monde qui est désuni en ce moment. Et c'est un lieu qui m'a beaucoup apporté, dans le sens où j'ai pu avoir pas mal d'opportunités grâce à eux, notamment le fait d'exposer là en ce moment dans les couloirs du Fort. Et j'ai pu rencontrer plein de gens super que j'aurais jamais rencontrés dans d'autres contextes.
2: Et comment tu t'es retrouvée à Montauban ? Comment t'as trouvé cette résidence justement pour y habiter ?
1: Quand j'ai voulu postuler en master ici, juste avant, en fait, j'avais fait un service civique à Paris. Et dans ce contexte-là, j'avais trouvé une résidence sociale à Paris, dans le 13e. Et en fait, je ne connaissais pas du tout avant ce genre de système d'habitat. Et j'ai trouvé ça hyper intéressant, comme je le disais, de rencontrer des gens qu'on n'aurait pas rencontrés dans d'autres contextes. Et donc, en arrivant ici, je me suis dit, pourquoi pas se retrouver dans le même style d'habitat. Et donc, j'ai regardé si ça existait, les résidences sociales, etc. Et donc, j'ai trouvé le Fort. Et qui m'a accueillie. Donc voilà, c'est dans ce contexte que j'ai trouvé ce lieu.
2: Et il t'a sacrément accueillie parce que tu me parlais d'une expo photo et justement on est juste en face là d'une exposition. Est-ce que tu peux me parler un peu de cette activité ? Est-ce que c'est ce que tu souhaites faire plus tard ou c'est pour l'instant un passe-temps ?
1: Donc là, comme je disais tout à l'heure, je suis en master design objet. Ça a été du coup une reprise d'études, donc c'est vraiment un truc que je voulais vraiment faire. Enfin, j'hésitais entre le social et le design, et en fait en faisant mon service civique du coup plutôt dans le social, je pense que je me suis dit que j'avais pas forcément les épaules pour et ça m'avait vraiment manqué de faire de travailler dans ce domaine. Donc en reprise d'études, je me suis vraiment mise à fond dedans. Je me suis dit que ça allait être pour moi une opportunité de me relancer, de me challenger un peu, genre faire des choses que j'aurais pas fait. Enfin, cette exposition, c'est un peu le début de plein d'autres projets qui vont arriver. Donc c'est un peu le début d'une effervescence qui va être intéressante. Et du coup, en parallèle de ça, il y a eu plein de projets en lien avec la mairie. Du coup, Nasrine, c'est la personne qui s'occupe. Elle est éduxpé, elle s'occupe des personnes du Fort, elle s'occupe de créer les activités, etc. Enfin, elle s'occupe de beaucoup de choses au Fort. Et grâce à elle, j'ai pu du coup aussi rentrer en contact avec d'autres personnes par rapport à mon projet de fin de master, etc. Donc voilà. Et donc cette expo, ça va être, je pense, le début de, j'espère, d'autres et d'autres événements qui vont me permettre de me faire grandir dans ce domaine. Ouais.
2: Tu nous as parlé de ton parcours artistique, donc tu es dans le design d'objets. Est-ce que tu peux nous raconter la première fois que tu as été sensibilisée à cette discipline et voilà comment ça s'est passé, ton parcours à ce niveau-là?
1: Donc à l'origine, moi je viens d'une lignée d'artistes. Je viens de... En fait, mon grand-père, il est peintre et il était professeur d'art plastique. Ma tante, elle est restauratrice de pastels et d'œuvres. Elle a aussi fait l'école du Louvre, etc. Donc il y a vraiment un côté artistique dans ma famille. Après, c'est pas vraiment continué du côté de ma mère et donc de mon père qui est pas du tout dans ce domaine. Mais je pense que j'ai été sensibilisée à partir du moment où j'ai vu ce que faisait mon papy, que j'allais dans son atelier. Quand j'étais petite, je me rappelle, il aimait bien nous faire des portraits de nous devant ses toiles, etc. C'est bien. Et donc, je pense qu'à partir de ce moment-là, ça m'a un peu sensibilisée à ça. Ensuite, en art plastique, surtout au collège, j'ai tout de suite compris que c'était la matière qui me plaisait le plus. Par rapport aux mathématiques que je détestais. Et donc, à partir de ce moment-là, je me suis dit, je pense que je vais faire quelque chose d'artistique parce que c'est le truc qui me branche le plus. Et voilà. Et donc, après, je suis pas allée vers une école d'art parce que j'avais peur de pas trouver un débouché qui allait me plaire. Et du coup, j'ai trouvé le design produit, j'ai l'impression, un peu par hasard. Je sais pas vraiment comment, mais l'idée c'était que j'aimais bien en fait faire des dessins, mais avec des contraintes données. Donc je me suis dit, qu'est-ce qui peut aller dans ce sens-là? Et en fait, le design produit, c'est exactement ça, c'est dessiner, créer avec des contraintes et respecter un cahier des charges. En ce moment, j'essaie de développer à côté ma pratique artistique. Donc je fais des toiles abstraites et spontanées. Et voilà, du coup, en parallèle de créer aussi des objets et de créer avec d'autres personnes aussi.
0: Le parcours d'Eléa est fait d'aller-retour, de déviations et de demi-tours. Une route vers la quête de soi qui l'a finalement menée à se reconnecter avec son amour de toujours, l'art avec un grand A.
2: Et donc on sent que voilà, la fibre artistique, elle te coule dans les veines depuis longtemps, surtout par rapport à ta famille. C'était quoi d'être toi quand tu étais plus jeune, avant de découvrir peut-être et de concrétiser ce projet-là? Est-ce que tu peux me raconter un petit peu comment c'était avant?
1: Donc moi, à l'origine, je viens de région parisienne. J'ai fait un lycée classique. Classique, mais j'avais quand même... En fait, je faisais la filière S à l'époque, du coup.
2: Et finalement, les maths, un petit peu.
1: Exactement. Donc, un peu par défaut, puisqu'on nous dit « Ah, t'es bonne un peu dans toutes les matières. Essaye d'aller en S, parce que c'est le truc qui va t'ouvrir des portes, etc. » Chose qui ne faut pas faire, dans le sens où si vous avez une fibre pour quelque chose, foncez, parce que ça sert à rien de rentrer dans un truc qui ne nous plaît pas. Mais donc, en tout cas, j'ai fait S et à ce moment-là, j'avais quand même choisi l'option art plastique en plus, et l'option chinois aussi. Donc voilà, donc je pense que j'avais déjà envie de tester des choses. Enfin, je trouve que la langue chinoise, c'est aussi une langue qui est très belle à l'écrit. C'est comme du dessin, je trouve. Après ça, donc j'ai postulé directement dans des écoles, et j'étais prise à Nantes, du coup, à l'école de design de Nantes Atlantique. Et là, c'était aussi une opportunité pour moi de faire un lien avec mon grand-père, du coup, qui habite à Nantes, et de pouvoir, en fait, à ce moment-là, tous les week-ends, il me donnait des cours d'art plastique en plus des cours que j'avais à l'école. Donc c'était vraiment trop bien, cette période. Et donc voilà, enfin, c'est là où vraiment je me suis hyper épanouie à ce moment-là. Je pense que je me suis un peu redécouverte, parce que le lycée, ça m'a vraiment éteinte. Je faisais que des choses qui me plaisaient pas, etc. Sauf du coup l'art plastique et le chinois. Et donc à ce moment-là, ça m'a vraiment reboosté, on va dire. Et, Et j'ai découvert le design produit, du coup, directement. Enfin, c'était déjà spécialisé là-dedans. J'ai pas fait une année de transition ou de je sais plus comment on appelle ça, mais j'ai pas fait d'année de mise à niveau en art appliqué, je crois que c'est ça. Parce qu'en gros, énormément, enfin, il y a certaines écoles où il y a une année au début pour tester le design produit, le design graphique, peut-être le design d'espace, enfin voilà. Et donc, moi, non, je suis allée directement dans le design produit. Et donc, bref, année incroyable. L'école, enfin, moi, c'était vraiment trop bien d'avoir accès à plein d'ateliers différents. On avait un photographe aussi qui nous faisait du coup les shootings un peu de nos produits à la fin, de nos maquettes, etc.
2: Ça rendait le truc un peu concret.
1: Ouais, c'est ça. Mmh. En fait, on voit vraiment le truc vivre et tout de suite, les shootings photos, c'est hyper important en plus dans notre métier parce que ça permet de mettre le produit en avant. Si tu le fais avec un téléphone un peu éclaté, bah, c'est tout de suite moins vendeur, quoi. Mais ça se fait aussi, hein, mais voilà. Bon. Donc ça. Et après, en fait, j'ai fait mon projet de fin de DNMAD, on appelle ça un DNMAD objet, Diplôme National des Métiers d'Art et du Design. Et donc cette année de DNMAD, donc... la troisième année, j'ai fait un projet sur les mineurs migrants et sur comment aider ces personnes-là à s'intégrer du coup par l'apprentissage du français. En fait, donc je me suis intéressée à ça. Je me suis intéressée à comment on peut faire en sorte qu'il y ait peut-être un plus de moyens mis en place ou quelque chose mis en place pour les accompagner dans l'apprentissage du français, etc. Donc je suis allée à la rencontre d'une école, d'un lycée dont je ne me rappelle plus le nom, je suis désolée, mais qui apprend du coup, qui a une classe de FLE, c'est français langues étrangères, ou qui apprennent du coup à des mineurs migrants arrivés en France, donc là c'était à côté de Nantes, à apprendre le français, etc., enfin les bases. Et moi justement je suis allée à leur rencontre, j'ai fait une classe, j'ai fait une observation, etc. Et en fait, en discutant pas mal avec eux aussi, on s'est rendu compte que en fait, il n'y a aucun support mis en place ou proposé pour apprendre le français à ces adolescents du coup. Et donc en fait les profs sont obligés de se débrouiller avec des choses qu'ils trouvent sur internet, mais qui sont des supports faits pour les CP normalement, donc pour une classe qui a 5-6 ans, quoi. Et donc en fait il y a un gros décalage parce que t'as ces ados qui veulent apprendre le français, et en fait les supports sont faits pour donc c'est le même niveau on va dire que les CP, mais en fait c'est des supports qui sont hyper enfantins, pas du tout adaptés en fait à cet âge là et donc on a donc pas imaginons enfin par exemple ils voulaient faire je me rappelle qu'à ce moment là la prof voulait faire des coloriages avec eux pour qu'ils apprennent les couleurs, etc., machin, le nom des couleurs. Et en fait, les seuls trucs qu'elle avait trouvé, c'était genre des papillons, des fleurs, enfin très enfantin en fait. Ouais. Et donc à ce moment-là, on s'est dit, bah en fait, enfin je me suis dit, c'est fou. Et il faut que je fasse quelque chose et tout par rapport à ça. Et donc à ce moment-là, j'avais créé un outil d'aide à l'apprentissage du français du coup pour les accompagner là-dedans. Et donc c'était un jeu, c'était un outil assez ludique comme un jeu qui ressemble à un cryptex. Je sais pas si je connais. En gros, c'est le truc où tu tournes des bagues comme ça et c'est des chiffres. Et une fois que t'as la combinaison de chiffres, ça ouvre le. Et en gros, je me suis inspirée de ça. Mmh. Et du coup, c'était des bagues qui tournaient avec des mots, donc ce qui permettait de se tromper aussi, parce que ce qui est intéressant dans l'apprentissage, c'est de se tromper. Et du coup, ça permettait de créer des phrases en fait. T'avais les pronoms, le verbe, etc. Enfin, et tu pouvais tourner et si tu te trompais, bah, ça faisait une phrase qui avait pas de sens, mais c'était ça qui est intéressant.
2: Finalement, t'as réussi à mêler le social avec l'art.
1: Exactement. Aussi, avant ça, j'étais en alternance où je vivais du coup chez des retraités pendant 2 ans. Que je connaissais pas, mais qui sont devenus mes grands-parents de cœur. Et donc, il y a vraiment eu plein de liens avec le social pendant ces 3 années. Et donc, c'est à partir de ce moment-là où je me suis dit, mais en fait, je sais pas si j'ai envie de continuer dans le design ou si je veux complètement aller dans le social, quoi. Parce qu'il y avait beaucoup de choses qui me frustraient, que j'avais envie de combattre. Enfin, on va dire, à ce moment-là, on a envie aussi de. Un peu de...
2: D'agir.
1: Ouais, d'agir, je dirais pas sauver le monde, mais d'agir un peu à son échelle. Et donc voilà, donc c'est pour ça que je me suis dit, ok, je fais un an, je vois si je me tourne là-dedans ou si je continue dans le design. Donc à ce moment-là, j'ai fait une mission humanitaire où je suis partie du coup au Togo pour bah aussi, enfin, apporter aussi mon aide à mon échelle, etc. Maintenant, je remets beaucoup en compte ce choix parce que c'est au final, enfin, je suis pas sûre que ce soit la meilleure décision si on veut aider, etc. Dans le sens où il y a plein de problèmes dans ce genre de système. On appelle ça des fois le tourisme humanitaire. Enfin voilà. Et donc ça m'a beaucoup remise en question ensuite. Enfin, je me sentais même presque, enfin, je me sentais un peu mal d'avoir fait ça. Je me suis dit qu'il fallait vraiment que j'y retourne tous les ans pour pouvoir perpétuer la chose et pas avoir fait ça de manière juste futile. C'est compliqué parce que bah il y a les moyens, enfin ça a un coût quand même, bah, les billets d'avion, etc., que j'ai pas, enfin j'ai pas les moyens en ce moment, etc. Et au final je me suis dit, bon, il y a quand même ce côté artistique qui me manque énormément, et c'est pour ça que j'ai repris du coup le master et j'ai postulé en fait un peu à l'arrache, comme d'hab, parce que je fais tout à l'arrache, sur mon master pour essayer de trouver quelque chose pour la rentrée. Et du coup, j'ai eu plusieurs trucs et j'ai été prise à Montauban où j'ai vu qu'il y avait un entretien. J'aime bien ce système dans le sens où je vais pas être prise juste comme ça, on va vraiment me choisir, on va dire. Et donc j'ai fait mon entretien, j'ai été prise et je me suis retrouvée là un peu par hasard, mais au final c'était trop bien. Donc voilà.
2: Et maintenant que tu es sur Montauban, est-ce que tu arrives encore aujourd'hui à allier un petit peu cette passion artistique avec le social, par exemple avec un engagement auprès d'une association, ou comment tu gères ça?
1: Bah, du coup, je trouve que déjà, dans le fait d'être venu au fort, il y a ce truc social qui m'a pas quitté, on va dire. Enfin, cet attrait pour le social qui est resté. Et donc, déjà à partir de là, j'étais beaucoup engagée dans la vie du fort, dans les activités, dans tout ce qui était entrepris par du coup Nasrine et les équipes, le directeur, etc. Donc plutôt par ce biais-là, j'ai envie de dire. Ensuite, là, récemment, en fait, j'ai une amie qui travaille sur le lien social dans la ville, etc. Donc on est allé il y a un café solidaire. Pas très long là, du coup on a commencé à y aller, enfin c'est trop cool, on a rencontré plein de gens trop sympas, et enfin dans tous les cas j'aime bien rencontrer des gens qui sont pas forcément du même milieu que moi, qui sont d'autres origines, d'autres je sais pas, enfin je trouve ça hyper enrichissant de pouvoir discuter avec des gens qui nous ressemblent pas forcément, et donc je pense que je continue là à le faire par eux. Par ces biais-là.
2: Maintenant, tu n'es plus au fort, c'est ça?
1: Oui.
2: Donc, tu te situes à peu près dans quel coin dans Montauban, et est-ce que tu y sors régulièrement, justement pour les rencontres, ou même juste pour prendre du temps pour toi?
1: Du coup, là, je suis pas très loin. Je me suis mise en coloc avec une copine de mon école. On est vraiment à 3 minutes à pied. Enfin, voilà.
2: Enfin, jamais bien loin.
1: Voilà, c'est ça. Pas très loin du fort, toujours. Je continue à aller. On fait des sorties. On aime bien le marché quand même le samedi matin. Enfin, dans le sens où c'est vraiment pareil. Pour moi, c'est un endroit assez effervescent au niveau social. Il y a tout le monde qui se rencontre, je trouve, à ce moment-là, pour faire ses petits achats. Et t'as tout type de personnes. Je trouve ça trop bien. Moi, le lieu que j'aime bien, c'est la place nationale aussi. Parce que c'est vraiment. Je trouve que c'est une très belle place et on sort, on boit des coups, on fait. Maintenant, il y a le petit ponton là qui a ouvert à côté du pont vieux, donc c'est sympa pour se poser et tout.
2: Est-ce que tu aurais peut-être un petit mot pour la fin, pour conclure cette entrevue?
1: Moi, je dirais, il faut, il faut pas dire il faut, mais osons. Moi, je dirais osons dans le sens où. Si on n'ose pas, en fait, il ne se passe rien. Et je pense que c'est intéressant de tenter des choses pour peut-être avoir des échecs, mais au moins essayer pour peut-être avoir des belles opportunités et créer des choses nouvelles avec des gens. C'est bien. Voilà.
0: que l'on peut retenir de cet entretien, c'est qu'il n'existe pas véritablement d'échec. Il n'y a que des portes qui s'ouvrent en plus ou moins grand. Et Léa a beaucoup de projets et d'ambitions qu'elle prévoit d'exporter en dehors de Montauban. Elle m'a parlé de Nantes, Marseille ou encore Paris. Une chose est sûre, le hasard peut mener à de très beaux accomplissements.
3: Voilà ce portrait d'Eléa réalisé par Perrine Guyon-Lanabras. 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

Bonjour à toutes et à tous. Il est 14h tout rond. Merci d'écouter CFM Radio cet après-midi. On est ensemble jusqu'à 16h sur les routes du Tarn, du Tarn-et-Garonne, du Lot et de l'Aveyron. D'ailleurs, attention, Tarn-et-Garonnais, la vitesse est rabaissée de 20 km/h partout en raison de la qualité de l'air. D'ailleurs, il n'y a pas de fumée sans feu. Si vous sentez une odeur de feu de bois, ça vient peut-être de plus loin. Vérifiez bien que vous voyez de la fumée avant d'appeler les pompiers. Et puis bon, respirez pas trop fort, hein. Que dire d'autre, Jerry Lewis ou Katy Perry, Coldplay en duo avec Selena Gomez. Et pour tout de suite, c'est la playlist CFM Radio. Let's

0: C'était Katy Perry avec Watch It Burn. Oui, il y a des hasards comme ça. On vous mettra Egal et Chérie ou Isia pour la suite de la playlist. Et on vous amènera avec nous du côté de Montauban pour un festival d'humour fin août du 20 au 29 août. On vous parlera des dingues du rire dans notre prochain coup de projecteur dans 10 minutes.
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0: Et il, ce coup de projecteur sur un festival d'humour qui se prépare du côté de Montauban. C'est le coup de projecteur du jour de Perrine à propos du festival Les Dingues du Rire. Un coup de projecteur de CFM Montauban.
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2: La semaine dernière, le MAC de CFM Montauban recevait Christophe Guilbert, Omar Mefta, Lisa Dumont-Nédard et Vincent Azé pour parler du festival Les Dingues du Rire. Ça se passe du 20 au 29 août au Violon Dingue et au théâtre Olympe de Gouges à Montauban. Un enchaînement de spectacle humoristique qui démarre au Violon Dingue à 20h le 20 août avec la pièce CDI, couple à durée indéterminée de Christophe Guilbert. L'occasion de réunir le public

0: thématiques autour de l'humour, mais aussi les artistes eux-mêmes.
1: Là, c'est la troisième année qu'on fait le festival. Et j'avoue, là, je ne sais pas comment va se passer cette année, mais les deux premières années, c'était des soirées qui étaient où les artistes se retrouvaient parce qu'ils sont tous
2: sur la route,
1: ils se voient pas souvent. 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
3: Pas facile.
1: à écouter.
2: Pas facile pour la santé essentiellement, c'est vrai.
1: Et donc voilà, et là on va revoir aussi Eric et Manu qui reviennent avec leur nouveau spectacle qui joue à Paris aussi et qui sera
3: excellent. Le lundi. Je l'ai vu, c'est très très très bon, très très bon spectacle à voir absolument.
0: Un festival qui se veut convivial à la fois dans sa programmation mais aussi dans ses tarifs.
1: On essaie de faire quelque chose de festivalier. Donc les spectacles enfants, on est sur 8 €, et après les autres spectacles, ça va de 10 à 15 €. Et puis après, bon, pour le théâtre Olympe de Gouges, ben, bien sûr, c'est des pièces plus onéreuses. Donc on part de 16 à 29 €. Même pas de 11 à 29 €, je dis des bêtises, de 11 à 29 €.
0: Le mag entier est à retrouver sur cfmradio.fr. Les Dingues du Rire, c'est 28 spectacles, dont 4 adaptés aux enfants. 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

Indochine, les nouveaux soleils. Bonnes vacances pour ceux qui en ont, hein, même si on manque d'eau, si on a chaud, que la canicule revient, qu'il y a des incendies. Le don du sang aussi est impacté par la canicule. En tout cas, l'établissement français du sang organise tout cet été une collecte mobile sur le Tarn. On vous dira tout dans un prochain coup de projecteur. Vous serez aussi entre-temps Fagnon, Cannibal, sans poursuivre en musique sur CFM. Belle après-midi.

0: She Drives Me Crazy, Stéphane Young, Cannibals. Vous aurez aussi T-Rex ou The Avener avec Ultra Naté juste après un coup de projecteur du côté de CFM Lacaune. Jérôme Brascol nous parle du don du sang aussi impacté par la canicule.
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2: Dans le Tarn, la collecte mobile pour le don du sang viendra à Lacaune le 3 août prochain et à Cordes-sur-Ciel le 4 août. Une collecte marquée par le contexte de la canicule qui impacte fortement la mobilisation des donneurs. L'établissement français du sang veut rassurer sur les conditions de ce don. Clara Ters, en charge du développement de territoires sur le bassin du Tarn pour l'EFS.
3: Les épisodes de canicule nationaux précoces qu'on a connus en mai et en juin ont eu des conséquences négatives sur le niveau de nos réserves en produits sanguins. On l'a bien vu, la période estivale où on sait qu'habituellement c'est une période où la mobilisation est en baisse, qui peut se comprendre par des inquiétudes, l'impact que pourra avoir les chaleurs sur leur santé dans le cas d'un don. On a constaté une baisse de notre collecte pouvant aller jusqu'à moins 25% lors des épisodes de canicule sévères, et c'est autant de poches de sang qu'on ne peut pas récupérer pour les patients. Les besoins sont toujours constants. Même l'été, on a des patients qui ont besoin de transfusions régulières dans le cadre de leur maladie. Toutes les équipes font leur maximum pour faciliter la venue des donneurs et faire en sorte que leur don se passe correctement. On a des maisons du don qui sont climatisées. On favorise l'organisation de collecte dans des salles climatisées partout dans le département. Et quand elles ne sont pas climatisées, on a des systèmes de rafraîchissement d'air avec des ventilateurs notamment ou des rafraîchisseurs d'air. Et puis les équipes, elles sont mobilisées et vigilantes pour assurer le bien-être des donneurs. Ils sont chouchoutés chez nous de toute façon. On s'assure que leur hydratation, elle est réalisée correctement. Aujourd'hui, pour assurer, il n'y a pas de données qui permettent de dire que parce qu'il fait plus chaud, ça augmente le nombre de malaises.
2: Il faut avoir entre 18 et 71 ans pour donner son sang. Il n'y a pas besoin d'être agent. C'est la maison des associations qui accueillera le don du sang le lundi 3 août à Lacaune et l'école du Pays Cordé le 4 août du côté de Cordes-sur-Ciel.
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1: Il est 15h, on poursuit sur CFM Radio en musique et en info locale. Des coups de projecteur sur les actualités du Tarn, du Tarn-et-Garonne, du Lot et de l'Aveyron. On vous parlera dans le Lot d'un auteur dramatique et poète camerounais. On vous parlera de Kwame Tawa, un portrait d'un écrivain entre le Cameroun, le théâtre et la langue française. D'ici un gros quart d'heure, entre-temps, Trio, David Guetta ou maintenant The Kid Laroi, Girls.

0: David Guetta, Teddy's Films et Tons and I pour Gone Gone Gone à l'instant sur CFM Radio. Vous avez encore Mima ou Day One pour la suite de la playlist et puis qu'on vous donne quelques nouvelles de notre territoire. On fera du côté de CFM Cahors à propos d'une plume camerounaise. On vous présentera Kwame Tawa. Et puis si vous êtes sur les routes, attention, en Tarn-et-Garonne, la vitesse de circulation est rabaissée de 20 km/h un petit peu partout en raison de la qualité de l'air. Attention à vous et passez quand même une bonne après-midi.
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0: Paris. Mima, c'est fait avec Joe Cocker ou Alain Bachung, ou encore avec Kwam Tawar, mais il est au micro de Gilles Marais de CFM Cahors. Pour son coup de projecteur du jour, il nous présente cette plume camerounaise.
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2: Cet été, dans le Lot, la fabrique francophone de Cahors a le plaisir d'accueillir en résidence d'écriture pour une durée de 2 mois, Kwam Tawar. C'est un écrivain, un poète, un dramaturge camerounais dont l'œuvre est reconnue pour sa force poétique, son engagement et son ouverture sur le monde. Un temps de partage privilégié qui s'inscrit pleinement dans la volonté de la fabrique francophone de soutenir la création contemporaine et de faire dialoguer les écritures francophones. Kwam Tawar, auteur.
3: Je suis un homme qui écrit plutôt qu'un écrivain. Mon activité d'écrivain n'est pas une activité exceptionnelle. Cette activité participe aux grandes œuvres comme toutes les activités, si petites soient-elles. J'écris de la poésie, j'écris du théâtre et je fais de la mise en scène. D'accord. Et je dirais aussi

0: j'écris beaucoup de livres pour enfants. 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Mon oreille pâtit à voir mon front timbré d'une étoile indécise. 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Son visage est feu, sang et larmes. Aïe ! Mes jours s'ouvrent les veines. Fusillez-moi, j'ai soif d'une vie pleine.
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0: Belle vie sur CFM, vous aurez Eric Clapton ou Black Rebel ou encore Chloé Lang. C'est pour maintenant. Chloé Lang, elle est l'invitée du PCV de Rémi, de l'album de la semaine. Et le PCV, c'est maintenant.
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5: 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C'est des questions éventuellement qu'on pourra lui poser à Chloé Lang dans PCV. Tous les jours de cette semaine, 11h30, 15h30, 17h50 et quand vous le voulez sur cfmradio.fr.

La peine s'en va. Voilà, premier titre extrait de l'EP Interstice de Chloé Lang. Chloé Lang est notre invitée dans PCV cette semaine. Ne ratez pas notre premier entretien tout à l'heure à 17h50.

Stop, c'était Black Rebel sur CFM Radio. D'ici un petit peu plus de 5 minutes, on vous présentera l'ADI, l'Association pour le droit à l'initiative économique du côté de Villefranche-de-Rouergue. On vous parlera notamment création d'entreprises et financement et accompagnement, notamment pour ceux qui sont éloignés des circuits traditionnels. Ce sera notre prochain coup de projecteur d'ici 5 minutes. Vous êtes bien sur CFM, ne changez rien.

0: Eric Clapton, Leila, CFM avec Maroon 5, Bon Jovi pour la suite de ce qu'on vous proposera côté musique. Et puis pour ceux qui ont des petites envies, des envies de changement dans le travail, par exemple, et ben on vous parle création d'entreprise dans le coup de projecteur du jour de David Lefebure, CFM Villefranche de Rouergue.
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2: L'association pour le droit à l'initiative économique, l'ADI, structure solidaire, défend l'idée que chacun, même sans capital, même sans diplôme, peut devenir entrepreneur s'il a accès au crédit et à un accompagnement professionnel personnalisé, fondé sur la solidarité et la responsabilité. Depuis 35 ans, l'ADI finance et accompagne des créateurs d'entreprises pour une économie plus inclusive. Ophélie Eliès, directrice territoriale adjointe de l'ADI pour le Nord de l'Occident.
3: Notre objectif, c'est que des personnes ne soient pas empêchées d'essayer, puissent démarrer, tester leur entreprise. Alors pour certains, ça va perdurer, ils vont en vivre, ils vont parfois même embaucher, se développer, etc. Pour d'autres, c'est uniquement un passage. Ça permet de se faire du réseau, de retravailler, de se lever le matin, de rencontrer du monde et puis de passer à un autre projet professionnel, le salariat, une formation, enfin peu importe. Notre objectif, c'est pas de financer des start-up, de financer des structures qui vont dans 30 ans toujours être existantes, mais c'est de permettre à des gens de tester et d'essayer quelque chose dans leur parcours. Je crois qu'aujourd'hui, en plus, j'ai été moi-même surprise de rester 18 ans dans la même structure, mais quand on débute en tant que jeune dans sa parcours professionnel, on ne se dit pas qu'on va rester 50 ans dans la même entreprise. On va peut-être être un peu salarié, un peu entrepreneur, s'arrêter, repasser à autre chose, se reconvertir, changer complètement de parcours depuis 2020. D'ailleurs, on le voit énormément de reconversions. Hein. Donc, c'est un sujet. L'entrepreneuriat, beaucoup de gens aussi veulent se lancer pour être un peu seul aux commandes, se tester, ne plus avoir à répondre à un employeur. Mais aussi parce qu'on a changé de département, on n'a plus le réseau pour retrouver du boulot et puis on a envie d'être un peu indépendant avant de repasser peut-être à autre chose.
2: Hein. Vous avez pour projet de créer votre entreprise. L'ADI met à disposition des outils simples et gratuits. Pour en savoir plus, rendez-vous sur le www.adi.org.
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1: On reste en musique jusqu'au 16h avec The Odds ou Maroon 5 pour maintenant. À 16h, c'est Gilles Barret qui prend ma place. Jusqu'à 18h, vous resterez ensemble en musique et en info locale sur CFM Radio. Salut.

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1: La moitié des espèces d'oiseaux dans le monde sont des passereaux. Cette famille d'oiseaux très variés aussi chez nous est à découvrir en texte et en photo dans le nouveau numéro de Patrimony, journal du patrimoine de l'Aveyron et de ses voisins. Bernard Verdier, directeur de publication.
2: Là, effectivement, donc on va découvrir ces passereaux, oui, qui ne sont pas exceptionnels. C'est les bergeronnettes, les grises et les ruisseaux. Un qui est plus particulier, c'est le cincle plongeur. Comme son nom l'indique, il plonge, il va chercher sa nourriture sous l'eau. Ça m'est arrivé plusieurs fois de le voir travailler. C'est assez impressionnant. Donc c'est un oiseau qui va sous l'eau, en apnée, qui prend sa proie et hop, qui ressort.
1: Il pêche quoi, lui? Ça mange quoi? Des petits insectes ou non, sous l'eau, des petits poissons?
2: Non, dans l'eau, plutôt des... Bon, ça peut être tout simplement des... J'ai perdu le nom, le bébé avant les grenouilles, les tétards.
1: Ah, oui, d'accord.
2: Ouais. Les tétards, des petits poissons, oui, c'est pas... Ouais. Mais il a cette particularité de plonger.
1: Vraiment, il y a une grande variété autour des passereaux. Il y en a même, on dirait, c'est un martin pêcheur, c'est un passereau, disons, je ne savais pas.
2: Oui. Et alors, le martin pêcheur, moi, ce qu'il y a de curieux dans cet article, l'auteur Jean-Marc Cugnas, donc, qui est ornithologue, dit que la forme de son bec a donné l'idée pour la forme d'un TGV. Alors, c'était au Japon, et donc ils avaient fait un TGV, mais le TGV avait une apparence plutôt de train classique avec un front assez abrupt. Ouais. Quand il rentrait dans un tunnel, ça posait un problème. C'est un des constructeurs qui a observé le martin pêcheur et qui donc a copié le bec du martin pêcheur pour faire l'avancée de son TGV.
1: Le martin pêcheur, le cincle plongeur, la bergeronnette grise ou des ruisseaux, c'est à découvrir dans Patrimony, trimestriel disponible chez tous les bons distributeurs de presse en Aveyron. Et si vous êtes ailleurs, direction le site internet Patrimony.
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1: Cet été, dans le Lot, la fabrique francophone de Cahors a le plaisir d'accueillir en résidence d'écriture pour une durée de 2 mois, Kouam Tawa. C'est un écrivain, un poète, un dramaturge camerounais dont l'œuvre est reconnue pour sa force poétique, son engagement et son ouverture sur le monde. Un temps de partage privilégié qui s'inscrit pleinement dans la volonté de la fabrique francophone de soutenir la création contemporaine et de faire dialoguer les écritures francophones. Kouam Tawa, auteur.
2: Je suis un homme qui écrit plutôt qu'un écrivain. Mon activité d'écrivain n'est pas une activité exceptionnelle. Cette activité participe aux grandes œuvres comme toutes les activités, si petites soient-elles. J'écris de la poésie, j'écris du théâtre et je fais de la mise en scène. D'accord. Et je dirais aussi que j'écris beaucoup de livres pour enfants. La lecture des poètes m'a fait découvrir ce que c'était que la poésie et j'ai essayé de m'exercer à l'écriture de la poésie et quelque part j'ai été happé par ce monde que je dirais merveilleux. Ma sœur ranime le feu sous cette nue brumeuse. Mon oreille pâtit à voir mon front timbré d'une étoile indécise. Que sais-tu de ta source ? L'étendard cruanté étale sa toile de titan. Son visage est feu, sang et larmes. Aïe ! Mes jours s'ouvrent les veines. Fusillez-moi, j'ai soif d'une vie pleine.
1: Rencontre et dédicace avec l'écrivain, poète et dramaturge camerounais Kouam Tawa à la librairie La Fourmi Rouge à Cahors le vendredi 1er août à 10h30.
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1: Bonsoir à tous. La Gironde est encore aujourd'hui en pleine crise. Les mots de la préfète Sophie Broca alors que l'incendie dans le département est stable mais pas encore fixé. La préfète qui parle d'un feu inédit. 42 000 hectares ont déjà été brûlés. En tout, 88 pompiers ont été blessés depuis mercredi. Il y a désormais 2 750 sapeurs-pompiers déployés. On rappelle qu'Emmanuel Macron, lui, est attendu sur place dans l'après-midi. Le chef de l'État qui a présidé ce matin une réunion de crise sur les incendies veut aller à la rencontre des forces mobilisées et des élus locaux. Autre conséquence de ce feu, aucun train à grande vitesse ne circule au sud de Bordeaux aujourd'hui, sauf ceux desservant Toulouse et Agen. L'autoroute A63 est fermée dans les deux sens entre Bordeaux et Bayonne. Des sinistres qui ravagent la France depuis le début de l'année. Plus de 116 000 hectares de terrain ont brûlé, un chiffre présenté cet après-midi par le ministre de l'Intérieur, Laurent Nunez. Il s'est exprimé après le Conseil des ministres. Plus de 13 000 feux ont été recensés depuis le début de la saison. Et la météo des prochains jours risque d'aggraver le risque d'incendie. Une nouvelle vague de chaleur est attendue sur le pays cette semaine, avec des températures pouvant atteindre dès demain les 37 degrés dans le sud-ouest du pays. Et ces conditions devraient compliquer le travail des pompiers, en Gironde notamment. Dans le reste de l'actualité, envoyer une lettre va bientôt coûter plus cher. La Poste annonce une hausse des tarifs de l'affranchissement des courriers et des colis de plus de 6% en moyenne. Une augmentation qui sera même de près de 10% pour la lettre verte des envois du quotidien. Elle passera à 1,67€ contre 1,52€ aujourd'hui. Ces nouveaux tarifs seront effectifs dès le 1er janvier 2027. Et puis on termine avec la lettre surprise de Kylian Mbappé aujourd'hui. Il l'a publiée dans plusieurs quotidiens français pour remercier les supporters des Bleus de leur soutien pendant la Coupe du Monde. Il remercie également le sélectionneur Didier Deschamps. On rappelle que Zinedine Zidane, sauf énorme surprise, prendra officiellement demain ses fonctions de sélectionneur de l'équipe de France. Excellente fin d'après-midi à tous.
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5: Allô, Chloé Lang, bonjour.
0: Bonjour.
5: Interstice, c'est le titre de l'EP autour duquel nous faisons connaissance cette semaine. Il y a 6 titres. Et c'est un EP qui vient quelques 2 années après un précédent qui s'appelait Ce que la nuit, c'est ça ?
0: Oui, c'est ça.
5: Est-ce que c'est une sorte de suite ?
0: Ben oui, j'aime bien les penser comme un diptyque, même si ils sont quand même assez différents. Parce que dans le premier EP, déjà c'était le tout premier EP que je sortais de mes chansons, et il y avait un côté très très dans ma bulle, très comme si j'avais composé un peu tout dans ma chambre, c'était assez minimaliste. Et avec ce deuxième, j'avais un peu envie d'exploser les murs de ma chambre, quoi. C'était un peu ça l'idée, donc avoir un peu plus de rythmique, un peu plus de... prendre un peu plus d'ampleur, et même dans les chansons, je dirais.
5: Vous avez travaillé avec Mickaël Bouquet déjà la première fois, et là c'est la même personne qui fait les arrangements. Mmh. C'est qui ce monsieur ?
0: Oui, c'est un musicien, arrangeur, auteur-compositeur également, anglais, qui est maintenant français d'ailleurs, mais qui fait une musique que j'aime beaucoup, que j'avais rencontrée il y a quelques années. Je l'avais vu en concert et j'avais vraiment adoré. Lui, il a une habitude de travailler avec des claviers vintage et des instruments jouets aussi, et des instruments qui bidouillent, qui transforment. Et du coup, quand j'ai décidé de faire mes chansons, j'avais très envie, moi qui viens du cinéma aussi, de justement créer des sons qui soient habités. Et on s'est notamment, on a décidé de faire des espèces de rythmiques électroniques qui sont des sons du réel qu'on a transformés ensuite pour faire des rythmiques. Voilà, c'est la bonne personne avec qui faire ça.
5: Voilà, et donc ça donne 6 titres, dont le premier qui porte tout simplement le nom de l'EP, Interstice. Un mot, on en parlera demain. On prend un peu le temps, tant pis, on déborde. Nous aussi, on pousse les murs, comme les murs de la chambre. Un mot sur Interstice, parce que c'est quand même le titre qui a donné son nom à l'EP.
0: Oui, alors Interstice, c'est vraiment un peu tout le concept aussi de ma musique. Je me suis rendu compte que souvent j'avais besoin de créer des chansons et que c'était un peu comme des interstices pour moi, pour respirer dans ce monde, comme des petits espaces comme ça de respiration, pour accepter mieux la réalité. Et du coup, ce titre parle de ça, justement, de se glisser dans les interstices et de se construire son propre monde pour résister à tout ce qui nous traverse un peu.
5: C'est sûr qu'on a besoin de belles chansons pour traverser les moments un peu compliqués aujourd'hui. On écoute Interstice et puis on se dit à demain. Salut Chloé.
0: Merci.

0: Interstice, voilà le titre qui ouvre cette EP et qui lui donne son nom. Chloé Lang est notre invitée dans PCV cette semaine.
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1: Bonsoir à tous, Emmanuel Macron en Gironde aujourd'hui. Le chef de l'État qui a présidé ce matin une réunion de crise sur les incendies veut aller à la rencontre des forces mobilisées et des élus locaux. En Gironde où le feu est stabilisé mais pas fixé, il a déjà parcouru 42 000 hectares, 2 500 sapeurs-pompiers, 18 vecteurs aériens et 1 500 militaires sont engagés dans la lutte contre ce feu. Et la gendarmerie annonce déployer dès ce soir sur place 10 centaures. Ces véhicules blindés polyvalents peuvent se déplacer sur des terrains accidentés et dégager des obstacles. Des sinistres qui ravagent la France depuis le début de l'année. Plus de 116 000 hectares de terrain ont brûlé, des incendies pour la plupart d'origine volontaire. Depuis le 6 juillet, 162 personnes ont été interpellées pour des allumages de feux délibérés, un chiffre présenté par Sébastien Lecornu sur X. Le Premier ministre rappelle que 9 feux sur 10 sont d'origine humaine et que la plupart naissent d'une imprudence. Et la météo ne devrait pas aider les pompiers dans les prochains jours. Un nouvel épisode de canicule est annoncé cette semaine avec des températures qui pourraient atteindre les 40 degrés, notamment en Gironde. Dans le reste de l'actualité, Dominique de Villepin a été entendu par la justice dans l'affaire des statuettes. L'ancien ministre des Affaires étrangères est visé par une enquête du parquet financier pour ses statuettes qui lui avaient été offertes entre 2002 et 2004. Les objets ont depuis été restitués. Cette violente agression à Paris en fin de matinée, un homme muni de deux armes blanches a fait plusieurs blessés vers la place de Clichy. Trois personnes ont été atteintes et transportées en milieu hospitalier. Leur pronostic vital ne serait pas engagé et selon le ministre de l'Intérieur Laurent Nunez, les victimes seraient des femmes. Le suspect lui a été interpellé. Il aurait tenu des propos incohérents. Et puis en terminant cyclisme, car vous étiez 8 300 000 téléspectateurs à suivre le grand final du Tour de France sur France 2 hier. Les chiffres ont été communiqués aujourd'hui par France Télévisions. Alors il s'agit tout simplement du meilleur pic d'audience pour une étape depuis le début de cette édition. Une grande boucle qui, on le rappelle, a été remportée par le Slovène Tadej Pogacar pour la 5e fois de sa carrière. Excellente fin de journée à tous.
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4: 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Bonjour à toutes et à tous, merci d'être avec nous dans ce MAG du pays Midi-Quercy. On vous proposera des visites, des expositions, des balades sportives ou pas, un programme pour toute la famille à faire en Quercy vers Aveyron, puisqu'on vous proposera la chronique « Les offices de tourisme prennent le micro » dans Quercy vers Aveyron, donc dans la deuxième partie de ce MAG. Pour la première, ce sera autour d'une soirée proposée pour ce jeudi, des dernières nouvelles du vivant, des rencontres, projections, ateliers, expositions, un apéro, des concerts et des expositions organisées du côté de la Bastide de Penne par l'association Console à la Grange du Soulier. C'est une soirée sous forme de magazine vivant pour tous, accessible, dynamique et intrigante sur les merveilleuses et tragiques relations de l'homme avec les animaux, du micro-organisme à l'animal sur notre territoire et dans le monde pour renforcer le lien social et la fierté locale. On sera en compagnie de la présidente de l'association Console juste après Frankie Goes to Hollywood pour maintenant relax dans ce mec du pays Midi-Quercy.

0: en première partie de ce mec du PMU des quartiers, on vous propose quelques dernières nouvelles du vivant. C'est une soirée qui est proposée pour ce jeudi 30 juillet, organisée par l'association Console du côté de la Bastide de Pennes. C'est Muriel Lardot, la présidente de Console, qui est avec nous. Bonjour Muriel.
1: Bonjour Lisa.
0: Vous allez proposer un concert de jazz pour un dîner et un apéro avec des rencontres, des projections, des ateliers et des expositions autour donc de cette thématique dernière nouvelle du vivant. Vous l'avez choisi de l'organiser sous forme de magazine avec plein d'invités et plein de manières de percevoir ce vivant.
1: Oui, oui, oui. On voulait que ce soit le magazine vivant, c'est-à-dire des interventions courtes, mais un peu dynamique et sympa et accessible autour des liens entre les animaux et les humains. C'est-à-dire qu'on va évoquer à la fois des choses gaies et des choses moins gaies, puisque en fait, il y a pas mal d'extinctions d'animaux, il y a des choses assez extraordinaires comme beaucoup d'animaux qui sont en fait les alliés des humains, qui travaillent pour nous et qu'on pourrait vraiment si on se rendait compte à quel point ils sont importants pour la nature et puis pour nous aider à réparer justement ce qu'on a pas mal abîmé. Voilà. Donc on a des chercheuses de Toulouse, deux jeunes femmes qui vont venir parler de la communication entre les humains et les animaux. On a un chanteur d'oiseaux qui va nous raconter aussi des anecdotes de la nature. On a une jeune femme qui est technicienne rivière qui va nous parler du travail des castors. Et puis, on a un atelier pour enfants sur le vivant dans l'atmosphère. Voilà, qu'est-ce que j'oublie ?
0: L'équithérapie avec les chevaux.
1: Oui. On a, à la Bastide de Pennes, on a la chance d'avoir une zoothérapeute qui va nous parler de comment elle soigne les jeunes et les adultes avec ses chevaux et d'autres animaux.
0: Et une séance de perception atmosphérique.
1: Oui, c'est ça, c'est par Marion Albert, qui est une artiste chercheuse et qui va travailler avec les enfants, qui va faire un atelier sur le vivant dans l'atmosphère, les nuages, etc.
0: Et vous invitez, c'est pas, on a des chercheuses, directrices de recherche au CNRS,
1: deux chercheuses qui vont faire une conférence dialoguée en fait, pour rendre les choses un peu plus vivantes que des conférences traditionnelles.
0: Autour donc de la neuropsycholinguistique, c'est pour cette première conférence là autour donc du langage et de la communication entre animaux et humains. C'est voilà. Tout un tas de rencontres, donc de projections, d'extraits sonores aussi qui vont être proposés à tous les publics, autant les ateliers via l'atelier pour enfants que pour le reste. Les conversations, c'est assez accessible quand même.
1: Oui, on veut vraiment que ce soit vivant et dynamique et que ça parle à tout le monde. Voilà.
0: Et vous voulez faire de l'actualité animalière?
1: Oui, alors on fait un atelier cette semaine avec un groupe d'enfants. Alors ça va être un peu la surprise parce que ils vont accepter de parler en public, donc c'est un atelier d'expression orale en public et ils vont donc lancer des brèves sur l'actualité animale. Voilà.
0: Pour les encourager à prendre la parole et pour lancer de brèves informations.
1: Oui. Et puis pour sensibiliser le public aussi à toutes ces questions qui touchent les animaux en général.
0: Oui, les animaux du micro-organisme à l'animal de plusieurs tonnes sur notre territoire et dans le monde.
1: Voilà.
0: Pour renforcer le lien social et la fierté locale.
1: Oui, c'est ça.
0: Et après toutes ces rencontres, projections et discussions, vous proposez un apéro grignotage. Alors là, il faut s'inscrire, il faut réserver, qui sera suivi d'un concert de jazz.
1: Voilà. On a la chance d'accueillir Steve Potts, qui est une sorte de légende du jazz maintenant. Et puis, lui, il est au saxophone. Jobic Le Maçon, qui est au piano. Et puis, on accueille une chanteuse, Gwen Tempé, qui a une voix assez exceptionnelle. Et je crois que ça va envoûter le public.
0: Et une exposition?
1: Alors, on a une exposition, oui, de Pierre Lardot, qui a fait dessin, aquarelle et collage tout au long de sa carrière. Donc il les réunit sur l'exposition et en lien avec les animaux, bien sûr. Et puis on a une jeune artiste, Lynn G., qui a fait des linogravures d'animaux et des petites sculptures en céramique, des carreaux uniques et puis des animaux en forme. Voilà, donc ça sera une exposition de deux artistes très différents. Voilà.
0: Alors, donc ce jeudi, du côté de la Grange du Soulier à la Bastide de Pennes, est-ce que vous pouvez nous parler de cette Grange du Soulier et des modalités, peut-être, il faut s'inscrire, comment est-ce qu'on peut venir?
1: Oui, il faut absolument réserver, parce qu'en fait, après le concert de jazz, on a un méchoui. Et donc, pour participer à la fois à la soirée, aux interventions, au concert, au méchoui, à l'apéro, et adhérer à l'association, c'est 22 euros. Voilà.
0: Et si on a envie de venir juste aux rencontres, par exemple?
1: Alors, on peut, en adhérant à l'association, pour 10 euros. Et donc la Grange du Soulier, c'est une grange qu'on a aménagée pour les spectacles, les concerts, les interventions, tout ça. Et elle est située au 280 impasse du Soulier à la Bastide de Pennes. Et pour réserver, on peut soit m'appeler, soit envoyer un email.
0: Oui, on peut passer notamment par les réseaux sociaux, par Facebook en tapotant.
1: Oui, par Facebook sur le console La Grange.
0: D'où est venue l'idée de la création de ce lieu et comment est-ce que vous l'investissez au quotidien?
1: Alors moi, j'organisais des événements au musée du Quai Branly, et quand je suis arrivée à la Bastide de Pennes pour à la fin de ma vie professionnelle, j'avais envie de continuer à organiser des événements autour de la culture, des sciences sociales, de l'art, etc. Et voilà, donc j'organise plusieurs soirées par an, et 4-5 par exemple, et puis j'accueille des artistes en résidence. Voilà, je suis soutenue par le pays d'art et d'histoire, le PETR, et puis par d'autres entités comme le département, le conseil général, pour le Crédit Agricole, qui me donne une petite aide aussi. Voilà.
0: Et on pourra profiter de tout ce qui nous est proposé au quotidien, et là en particulier ce jeudi à la Grange du Soulier à partir de 18h pour cette dernière.
1: Le conseil général, pour le Crédit Agricole, qui me donne une petite aide aussi. Voilà.
0: Et on pourra profiter de tout ce qui nous est proposé au quotidien, et là on

0: Donc, imiter le chant des oiseaux, on va parler du castor, ingénierie dans les rivières et alliés climatiques. Et puis, une conférence avec deux chercheuses du CNRS autour donc du langage et de la communication entre animaux et humains. On le redit, si on peut faire le détour par les réseaux sociaux en tapotant la console, la grange du soulier dans le moteur de recherche de Facebook pour s'y inscrire absolument. C'est là, c'est ce jeudi, on vous retrouve là-bas. Muriel Lardot, la présidente de console. Merci beaucoup.
1: Merci Lisa.

0: En deuxième partie de ce MAC du PMI Quercy, c'est la chronique. Les offices de tourisme prennent le micro. On fait le détour par le Quercy Vert Aveyron. Et c'est Hugo Lopez pour le réseau des offices qui nous ouvre la porte. Bonjour Hugo.
1: Bonjour.
0: Vous avez plein de propositions à nous faire, de l'architecture, du patrimoine, des balades gourmandes, des concerts, de la Batugada à l'opéra bouffe et opérette avec le Festival des Châteaux de Bruniquel.
1: Oui, alors d'abord, pour commencer, il y a le Festival des Châteaux de Bruniquel, donc c'est le 30e anniversaire du festival. Donc c'est un spectacle d'opéra bouffe inspiré des œuvres de Jacques Offenbach. Ça se passe sur l'esplanade des châteaux et c'est suivi d'une table d'hôtes. Donc ce sera à 21h30 du 30 juillet au 9 août. Donc pour réserver, il faut appeler l'office de tourisme ou la compagnie de la Tour Brune Haut. Et voilà, ça réunit une centaine de bénévoles. C'est vraiment un gros spectacle qui attire beaucoup de monde depuis 1997. Donc voilà, et c'est 34€ pour le spectacle et 48€ avec la formule repas. Et c'est gratuit pour les moins de 10 ans. Donc ça, c'est le premier gros événement de Bruniquel. Ensuite, à la fin du mois d'août, il y aura les Nuits Frappées de Bruniquel. C'est un festival de batucada. Pour ceux qui connaissent pas, c'est des percussions qui nous viennent du Brésil. Et donc, il y a plusieurs groupes qui vont venir jouer du batucada. Le principe, c'est qu'on part d'en bas du village et il y a une déambulation à l'intérieur des rues et des ruelles du village et on finit au château. Ça, c'est gratuit et c'est le 29 août à 18h. Et donc ensuite, plus dans le courant de l'été, il va y avoir une balade gourmande à Nègrepelisse. Alors ça, c'est un petit événement qui est organisé par la ville avec l'association SCN Rando. Ce sera le 26 juillet. Donc il y a plusieurs événements tout au long de l'été, mais le prochain, c'est le 26 juillet. Et c'est un petit parcours de 7 km qui se fera et qui se terminera jusqu'à la Maison des Abeilles pour une dégustation, d'où le nom gourmande, pour une dégustation de miel. Donc ça, encore une fois, c'est gratuit. C'est au départ à 8h45 à Nègrepelisse. Et si jamais vous voulez plus d'informations, vous pouvez appeler le 05 63 64 26 21. Donc ça, c'était pour la balade gourmande. Et ensuite, des visites guidées qui vont commencer début août. Ça va être tous les jours de 15h à 19h. Et ça se passe au château-école de Bioul. Alors, le château-école de Bioul, pour ceux qui connaissent pas, c'est toute l'année une école primaire. Donc, il y a des enfants qui ont la chance de venir apprendre dans un lieu qui est classé au monument historique. Donc il y a des salles avec des fresques de l'époque médiévale encore. Donc c'est vraiment un petit poudlard, on va dire. Donc les visites guidées, on peut appeler, c'est mieux de réserver. Donc on peut appeler la mairie de Bioul. Le contact, numéro de téléphone, c'est le 05 63 30 95 62. Voilà, donc ce sera tous les jours entre 15h et 19h. Et c'est gratuit pour les moins de 7 ans. Donc voilà, et pour les adultes, c'est 3€.
0: Et on peut avoir l'ensemble de vos propositions, non seulement sur le Quercy Vert Aveyron, mais sur tout le pays Midi Quercy, sur les réseaux sociaux, notamment en tapotant dans le moteur de recherche Gorge Aveyron Tourisme. Hugo, puisque vous êtes sur place, là, en Quercy Vert Aveyron, peut-être une idée rando, balade, pour quand il fait pas trop chaud?
1: Oui, tout à fait. Alors, on a des circuits PR, promenade randonnée. Donc, une qui est très populaire, on va dire, c'est le circuit du KBU. C'est un petit 3 heures. C'est une randonnée qui est assez ombragée sur une grande partie de l'itinéraire. Donc, c'est 10 kilomètres avec 250 mètres de dénivelé environ. Au départ, devant l'office de tourisme de Bruniquel. Et on revient à la fin à l'office de tourisme, donc ça fait une belle boucle et on a un super point de vue des châteaux, donc ça peut être bien. Et puis ensuite avec l'espace gravel qui a été développé avec la fédération de cyclisme, il y a Olivier Fournalès du service sentier qui a développé plusieurs itinéraires. Donc on a 7 itinéraires qui parcourent la commune, donc autour du lac de Guire, Donc en passant par Vessac, ça passe à Nègrepelisse, à Montricou, à Bruniquel. Donc il y a différents itinéraires qu'on peut parcourir, de différentes difficultés aussi. Et ici, à l'Office du tourisme, on a les plans pour 2,50 €, voilà, pour les intéressés de gravel. Pour ceux qui ne connaissent pas, le gravel, c'est un mélange entre le vélo de route et le VTT, ce qui nous permet d'aller sur des sentiers un peu plus... sortir des sentiers battus, on va dire, et de la route asphaltée, et aller dans des sentiers un peu de gravier. Si vous voulez suivre, du coup, pour venir supporter l'espace gravel et aussi avoir les dernières actualités, les derniers circuits de gravel qui ont été développés sur la communauté de communes, je vous invite à suivre l'Instagram, donc c'est Kercy Gravel, tout simplement.
0: Sinon, pour en savoir plus, pousser les portes des offices de tourisme Montclair de Kercy, tiens, où il y a une base de loisirs, où on peut aller faire trempette ou directement chez vous. À Bruniquel, Hugo Lopez qui nous proposait pour le réseau d'offices de tourisme du Kercy vers Aveyron cette chronique. Les offices prennent le micro. Merci beaucoup, Hugo.
1: Avec plaisir, merci.
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1: Bonsoir à tous, Emmanuel Macron en Gironde aujourd'hui. Le chef de l'État qui a présidé ce matin une réunion de crise sur les incendies veut aller à la rencontre des forces mobilisées et des élus locaux. En Gironde où le feu est stabilisé mais pas fixé, il a déjà parcouru 42 000 hectares, 2 500 sapeurs-pompiers, 18 vecteurs aériens et 1 500 militaires sont engagés dans la lutte contre ce feu. Et la gendarmerie annonce déployer dès ce soir sur place 10 centaures. Ces véhicules blindés polyvalents peuvent se déplacer sur des terrains accidentés et dégager des obstacles. Des sinistres qui ravage la France depuis le début de l'année. Plus de 116 000 hectares de terrain ont brûlé, des incendies pour la plupart d'origine volontaire. Depuis le 6 juillet, 162 personnes ont été interpellées pour des allumages de feux délibérés. Un chiffre présenté par Sébastien Lecornu sur X. Le Premier ministre rappelle que 9 feux sur 10 sont d'origine humaine et que la plupart naissent d'une imprudence. Et la météo ne devrait pas aider les pompiers dans les prochains jours. Un nouvel épisode de canicule est annoncé cette semaine avec des températures qui pourraient atteindre les 40 degrés, notamment en Gironde. Dans le reste de l'actualité, Dominique de Villepin a été entendu par la justice dans l'affaire des statuettes. L'ancien ministre des Affaires étrangères est visé par une enquête du parquet financier pour ses statuettes qui lui avaient été offertes entre 2002 et 2004. Les objets ont depuis été restitués. Cette violente agression à Paris en fin de matinée, un homme muni de deux armes blanches a fait plusieurs blessés vers la place de Clichy. Trois personnes ont été atteintes et transportées en milieu hospitalier. Leur pronostic vital ne serait pas engagé et selon le ministre de l'Intérieur Laurent Nunez, les victimes seraient des femme. Le suspect lui a été interpellé. Il aurait tenu des propos incohérents. Et puis en terminant cyclisme, car vous étiez 8 300 000 téléspectateurs à suivre le grand final du Tour de France sur France 2 hier. Les chiffres ont été communiqués aujourd'hui par France Télévisions. Alors il s'agit tout simplement du meilleur pic d'audience pour une étape depuis le début de cette édition. Une grande boucle qui, on le rappelle, a été remportée par le Slovène Tadej Pogacar pour la 5e fois de sa carrière. Excellente fin de journée à tous.
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2: Madame, monsieur, bonjour. Rémi Torel avec vous pour la prochaine demi-heure. Aujourd'hui, dans le MAG, nous poursuivons notre série de portraits consacrés aux habitants des quartiers prioritaires de Montauban. Réalisé en immersion par Perrine Guillon, Lana Brass, stagiaire en journalisme à CFM, ces reportages donnent la parole aux habitants et mettent en lumière leur parcours. Place aujourd'hui au portrait d'Eléa.

0: On croit connaître Montauban par ses cartes postales, ses places historiques ou ses boulevards animés. Mais la vraie richesse de la ville se cache là où le quotidien s'écrit. Au cœur de ses quartiers et à travers le regard de ceux qui les font vivre. Les quartiers prioritaires abritent des histoires, des projets et des parcours de vie qui méritent d'être racontés, loin des clichés, par celles et ceux qui les font vibrer au quotidien. Il faisait déjà bien chaud le matin où j'ai retrouvé Eléa à la résidence du Fort. Elle a 23 ans et est étudiante en Master Design Objet au Centre Universitaire du Tarn-et-Garonne. Les arts font partie intégrante de son parcours, aussi bien professionnel que personnel. Se retrouver au Fort a rapidement pris tout son sens. C'est le premier logement qu'Eléa ait connu en s'installant à Montauban, mais c'est aussi un endroit très cosmopolite. Les générations et les parcours s'y entremêlent, chose qu'Eléa a également expérimentée dans ses nombreuses vadrouilles.
1: Je suis en master design objet à Montauban, donc j'habite à Montauban depuis à peu près 2 ans. Voilà.
2: Et tu étais où avant d'arriver à Montauban ?
1: Avant, j'ai fait une année de césure. Et donc, un peu partout, entre Paris, Aix-en-Provence et Nantes, voilà.
2: Donc là, aujourd'hui, on s'est retrouvés à la résidence du Fort. Est-ce que tu peux un peu m'expliquer ce choix d'endroit ? Qu'est-ce qu'il signifie pour toi ?
1: C'est la résidence où j'ai habité donc l'année dernière, enfin, pendant 7 mois, en fait, en 2025. C'est un lieu qui est hyper solidaire, social, et qui était intergénérationnel, maintenant qu'il n'est plus, puisque les personnes retraitées sont parties. Mais en fait, je trouve que c'est un lieu où c'est... Enfin, il y a beaucoup de liens, et je trouve ça important dans ce monde qui est désuni en ce moment. Et c'est un lieu qui m'a beaucoup apporté, dans le sens où j'ai pu avoir pas mal d'opportunités grâce à eux, notamment le fait d'exposer là en ce moment... dans les couloirs du Fort, et j'ai pu rencontrer plein de gens super que j'aurais jamais rencontrés dans d'autres contextes.
2: Et comment tu t'es retrouvée à Montauban ? Comment t'as trouvé cette résidence justement pour y habiter ?
1: Quand j'ai voulu postuler en master ici, juste avant, en fait, j'avais fait un service civique à Paris. Et dans ce contexte-là, j'avais trouvé une résidence sociale à Paris, dans le 13e. Et en fait, je ne connaissais pas du tout avant ce genre de système d'habitat. Et j'ai trouvé ça hyper intéressant, comme je le disais, de rencontrer des gens qu'on n'aurait pas rencontrés dans d'autres contextes. Et donc, en arrivant ici, je me suis dit, pourquoi pas se retrouver dans le même style d'habitat. Et donc, j'ai regardé si ça existait, les résidences sociales, etc. Et donc, j'ai trouvé le Fort. Et qui m'a accueillie. Donc voilà, c'est dans ce contexte que j'ai trouvé ce lieu.
2: Et il t'a sacrément accueillie parce que tu me parlais d'une expo photo, et justement on est juste en face là d'une exposition. Est-ce que tu peux me parler un peu de cette activité ? Est-ce que c'est ce que tu souhaites faire plus tard, ou c'est pour l'instant un passe-temps ?
1: Donc là, comme je disais tout à l'heure, je suis en master design objet. Ça a été du coup une reprise d'études, donc c'est vraiment un truc que je voulais vraiment faire. Enfin, j'hésitais entre le social et le design. Et en fait, en faisant mon service civique, du coup plutôt dans le social, je pense que je me suis dit que j'avais pas forcément les épaules pour. Et ça m'avait vraiment manqué de faire de travailler dans ce domaine. Donc en reprise d'études, je me suis vraiment mise à fond dedans. Je me suis dit que ça allait être pour moi une opportunité de me relancer, de me challenger un peu, genre faire des choses que j'aurais pas fait. Enfin, cette exposition, c'est un peu le début de plein d'autres projets qui vont arriver. Donc c'est un peu le début d'une effervescence qui va être intéressante. Et du coup, en parallèle de ça, il y a eu plein de projets en lien avec la mairie. Du coup, Nasrine, c'est la personne qui s'occupe... Elle est EduxP, elle s'occupe des personnes du Fort, elle s'occupe de créer les activités, etc. Enfin, elle s'occupe de beaucoup de choses au Fort. Et grâce à elle, j'ai pu du coup aussi rentrer en contact avec d'autres personnes par rapport à mon projet de fin de master, etc. Donc voilà. Et donc cette expo, ça va être, je pense, le début de, j'espère, d'autres et d'autres événements qui vont me permettre de me faire grandir dans ce domaine. Ouais.
2: Tu nous as parlé de ton parcours artistique, donc tu es dans le design d'objets. Est-ce que tu peux nous raconter la première fois que tu as été sensibilisée à cette discipline et voilà comment ça s'est passé, ton parcours à ce niveau-là?
1: Donc à l'origine, moi je viens d'une lignée d'artistes. Non, je rigole. Non, je viens de... En fait, mon grand-père, il est peintre et il était professeur d'art plastique. Ma tante, elle est restauratrice de pastels et d'œuvres. Enfin voilà, elle a aussi fait l'école du Louvre, etc. Donc il y a vraiment un côté artistique dans ma famille. Après, c'est pas vraiment continué du côté de ma mère et donc de mon père qui est pas du tout dans ce domaine. Mais je pense que j'ai été sensibilisée à partir du moment où j'ai vu ce que faisait mon papy, que j'allais dans son atelier. Enfin, quand j'étais petite, je me rappelle, il aimait bien nous faire des portraits de nous devant ses toiles, etc. Trop bien. Et donc, je pense qu'à partir de ce moment-là, ça m'a un peu sensibilisée à ça. Ensuite, en art plastique, surtout au collège, j'ai tout de suite compris que c'était la matière qui me plaisait le plus. Par rapport aux mathématiques que je détestais. Et donc, à partir de ce moment-là, je me suis dit, je pense que je vais faire quelque chose d'artistique, parce que c'est le truc qui me branche le plus. Et voilà, et donc après, je suis pas allée vers une école d'art, parce que j'avais peur de pas trouver un débouché qui allait me plaire. Et du coup, j'ai trouvé le design produit, j'ai l'impression, un peu par hasard. Je sais pas vraiment comment, mais l'idée c'était que j'aimais bien en fait faire des dessins, mais avec des contraintes données. Donc je me suis dit, qu'est-ce qui peut aller dans ce sens-là? Et en fait, le design produit, c'est exactement ça, c'est dessiner, créer avec des contraintes et respecter un cahier des charges. En ce moment, j'essaie de développer à côté ma pratique artistique, donc je fais des toiles abstraites et spontanées. Et voilà, du coup, en parallèle de créer aussi des objets et de créer avec d'autres personnes aussi.
0: Le parcours d'Eléa est fait d'aller-retour, de déviations et de demi-tours. Une route vers la quête de soi qui l'a finalement menée à se reconnecter avec son amour de toujours, l'art avec un grand A.
2: Et donc on sent que voilà, la fibre artistique, elle te coule dans les veines depuis longtemps, surtout par rapport à ta famille. C'était quoi d'être toi quand tu étais plus jeune, avant de découvrir peut-être et de concrétiser pardon, ce projet-là? Est-ce que tu peux me raconter un petit peu comment c'était avant?
1: Donc moi, à l'origine, je viens de région parisienne. J'ai fait un lycée classique. Classique, mais j'avais quand même... En fait, je faisais la filière S à l'époque, du coup.
2: Et finalement, les maths, un petit peu.
1: Exactement. Donc, un peu par défaut, puisqu'on nous dit « Ah, t'es bonne un peu dans toutes les matières. Essaye d'aller en S, parce que c'est le truc qui va t'ouvrir des portes, etc. » Chose qui ne faut pas faire, dans le sens où si vous avez une fibre pour quelque chose, foncez, parce que ça sert à rien de rentrer dans un truc qui ne nous plaît pas. Mais donc, en tout cas, j'ai fait S. Et à ce moment-là, j'avais quand même choisi l'option art plastique en plus, et l'option chinois aussi. Donc voilà, donc je pense que j'avais déjà envie de tester des choses. Enfin, je trouve que la langue chinoise, c'est aussi une langue qui est très belle à l'écrit. C'est comme du dessin, je trouve. Après ça, donc j'ai postulé directement dans des écoles, et j'étais prise à Nantes, du coup, à l'école de design de Nantes Atlantique. Et là, c'était aussi une opportunité pour moi de faire un lien avec mon grand-père, du coup, qui habite à Nantes, et de pouvoir, en fait, à ce moment-là, tous les week-ends, il me donnait des cours d'art plastique en plus des cours que j'avais à l'école. Donc c'était vraiment trop bien, cette période. Et donc voilà, enfin, c'est là où vraiment je me suis hyper épanouie à ce moment-là. Je pense que je me suis un peu redécouverte, parce que le lycée, ça m'a vraiment éteinte. Je faisais que des choses qui me plaisaient pas, etc. Sauf du coup l'art plastique et le chinois. Et donc à ce moment-là, ça m'a vraiment reboosté, on va dire. Et, et j'ai découvert le design produit du coup directement. Enfin, c'était déjà spécialisé là-dedans. J'ai pas fait une année de transition ou de je sais plus comment on appelle ça, mais j'ai pas fait d'année de mise à niveau en art appliqué, je crois que c'est ça. Parce qu'en gros, énormément, enfin, il y a certaines écoles où il y a une année au début pour tester le design produit, le design graphique, peut-être le design d'espace, enfin voilà. Et donc moi non, je suis allée directement dans le design produit et donc bref, année incroyable. L'école, enfin moi c'était vraiment trop bien d'avoir accès à plein d'ateliers différents. On avait un photographe aussi qui nous faisait du coup les shootings un peu de nos produits à la fin, de nos maquettes, etc.
2: Ça rendait le truc un peu concret.
1: Ouais, c'est ça. Mmh. En fait, on voit vraiment le truc vivre et tout de suite les shootings photos, c'est hyper important en plus dans notre métier, parce que ça permet de mettre le produit en avant. Si tu le fais avec un téléphone un peu éclaté, bah c'est tout de suite moins vendeur, quoi. Mais ça se fait aussi, hein, mais voilà. Bon. Donc ça, et après en fait j'ai fait mon projet de fin de DNMAD, on appelle ça un DNMAD objet, diplôme national des métiers d'art et du design. Et donc cette année de DNMAD, donc la troisième année, j'ai fait un projet sur les mineurs migrants et sur comment aider ces personnes-là à s'intégrer du coup par l'apprentissage du français, en fait. Donc je me suis intéressée à ça, je me suis intéressée à comment on peut faire en sorte qu'il y ait peut-être un plus de moyens mis en place ou quelque chose mis en place pour les accompagner dans l'apprentissage du français, etc. Donc je suis allée à la rencontre d'une école, d'un lycée dont je ne me rappelle plus le nom, je suis désolée, mais qui apprend du coup, qui a une classe de FLE, c'est français langues étrangères, ou qui apprennent du coup à des mineurs migrants arrivés en France, donc là c'était à côté de Nantes, à apprendre le français, etc., enfin les bases. Et moi justement je suis allée à leur rencontre, j'ai fait une classe, j'ai fait une observation, etc. Et en fait, en discutant pas mal avec eux aussi, on s'est rendu compte que en fait il n'y a aucun support mis en place ou proposé pour apprendre le français à ces adolescents du coup. Et donc en fait les profs sont obligés de se débrouiller avec des choses qu'ils trouvent sur internet, mais qui sont des supports faits pour les CP normalement, donc pour une classe qui a 5-6 ans, quoi. Et donc en fait il y a un gros décalage, parce que t'as ces ados qui veulent apprendre le français, et en fait les supports sont faits pour donc c'est le même niveau, on va dire, que les CP, mais en fait c'est des supports qui sont hyper enfantins, pas du tout adaptés en fait à cet âge là et donc on a donc par, imaginons enfin par exemple ils voulaient faire je me rappelle qu'à ce moment là la prof voulait faire des coloriages avec eux pour qu'ils apprennent les couleurs, etc., machin, le nom des couleurs. Et en fait, les seuls trucs qu'elle avait trouvés, c'était genre des papillons, des fleurs, enfin très enfantin en fait. Et donc à ce moment-là, on s'est dit, bah en fait, enfin je me suis dit, c'est fou, et il faut que je fasse quelque chose et tout par rapport à ça. Et donc à ce moment-là, j'avais créé un outil d'aide à l'apprentissage du français du coup pour les accompagner là-dedans. Et donc c'était un jeu, c'était un outil assez ludique, comme un jeu qui ressemble à un cryptex. Je sais pas si je connais. En gros, c'est le truc où tu tournes des bagues comme ça et c'est des chiffres, et une fois que t'as la combinaison de chiffres, ça ouvre le, et en gros je me suis inspirée de ça. Mmh. Et du coup c'était des bagues qui tournaient avec des mots, donc ce qui permettait de se tromper aussi, parce que ce qui est intéressant, ouais, dans l'apprentissage, c'est de se tromper, et du coup ça permettait de créer des phrases en fait. T'avais les pronoms, le verbe, etc., enfin, et tu pouvais tourner, et si tu te trompais, bah, ça faisait une phrase qui avait pas de sens, mais c'était ça qui est intéressant.
2: Finalement t'as réussi à mêler le social avec
1: Exactement. Aussi, avant ça, j'étais en alternance où je vivais du coup chez des retraités pendant 2 ans que je connaissais pas, mais qui sont devenus mes grands-parents de cœur. Et donc, il y a vraiment eu plein de liens avec le social pendant ces 3 années. Et donc, c'est à partir de ce moment-là où je me suis dit, mais en fait, je sais pas si j'ai envie de continuer dans le design ou si je veux complètement aller dans le social, quoi. Parce qu'il y avait beaucoup de choses qui me frustraient, que j'avais envie de combattre, enfin, on va dire, à ce moment-là, on a envie aussi
2: d'agir.
1: Ouais, d'agir, je dirais pas sauver le monde, mais d'agir un peu à son échelle. Et donc voilà, donc c'est pour ça que je me suis dit, ok, je fais un an, je vois si je me tourne là-dedans ou si je continue dans le design. Donc à ce moment-là, j'ai fait une mission humanitaire où je suis partie du coup au Togo pour apporter aussi mon aide à mon échelle, etc. Maintenant, je remets beaucoup en compte ce choix parce que c'est au final, enfin, je suis pas sûre que ce soit la meilleure décision si on veut aider, etc. Dans le sens où il y a plein de problèmes dans ce genre de système. On appelle ça des fois le tourisme humanitaire. Enfin voilà. Et donc ça m'a beaucoup remise en question ensuite. Enfin, je me sentais même presque. Enfin, je me sentais un peu mal d'avoir fait ça. Je me suis dit qu'il fallait vraiment que j'y retourne tous les ans pour pouvoir perpétuer la chose et pas avoir fait ça de manière juste futile. C'est compliqué parce que y a les moyens. Enfin, ça a un coût quand même, les billets d'avion, etc. Que j'ai pas. Enfin, j'ai pas les moyens en ce moment, etc. Et au final, je me suis dit, bon, il y a quand même ce côté artistique qui me manque énormément. Et c'est pour ça que j'ai repris du coup le master et j'ai postulé en fait un peu à l'arrache comme d'hab parce que je fais tout à l'arrache sur mon master pour essayer de trouver quelque chose pour la rentrée. Et du coup j'ai eu plusieurs trucs et j'ai été prise à Montauban où j'ai vu qu'il y avait un entretien. J'aime bien ce système dans le sens où je vais pas être prise juste comme ça, on va vraiment me choisir, on va dire. Et donc j'ai fait mon entretien, j'ai été prise et je me suis retrouvée là un peu par hasard, mais au final c'était trop bien. Donc voilà.
2: Et maintenant que tu es sur Montauban, est-ce que tu arrives encore aujourd'hui à allier un petit peu cette passion artistique avec le social, par exemple avec un engagement auprès d'une association, ou comment tu gères ça?
1: Du coup, je trouve que déjà, dans le fait d'être venu au fort, il y a ce truc social qui m'a pas quitté, on va dire. Enfin, cet attrait pour le social qui est resté. Et donc, déjà à partir de là, j'étais beaucoup engagée dans la vie du fort, dans les activités, dans tout ce qui était entrepris par du coup Nasrin et les équipes, le directeur, etc. Donc plutôt par ce biais-là, j'ai envie de dire. Ensuite, là, récemment, en fait, j'ai une amie qui travaille sur le lien social dans la ville, etc. Donc on est allé il y a un café solidaire. Pas très long là, du coup on a commencé à y aller, enfin, c'est trop cool, on a rencontré plein de gens trop sympas et dans tous les cas j'aime bien rencontrer des gens qui sont pas forcément du même milieu que moi, qui sont d'autres origines, d'autres, je sais pas, enfin je trouve ça hyper enrichissant de pouvoir discuter avec des gens qui nous ressemblent pas forcément et donc je pense que je continue là à le faire par ces biais-là.
2: Maintenant, tu n'es plus au fort, c'est ça?
1: Oui.
2: Donc, tu te situes à peu près dans quel coin dans Montauban et est-ce que tu y sors régulièrement, justement pour les rencontres, ou même juste pour prendre du temps pour toi?
1: Du coup, là, je suis pas très loin. Je me suis mise en coloc avec une copine de mon école. On est vraiment à 3 minutes à pied. Enfin, voilà.
2: Enfin, jamais bien loin.
1: Voilà, c'est ça. Pas très loin du fort, toujours. Je continue à aller. On fait des sorties. On aime bien le marché quand même le samedi matin. Enfin, dans le sens où c'est vraiment pareil. Pour moi, c'est un endroit assez effervescent au niveau social. Il y a tout le monde qui se rencontre, je trouve, à ce moment-là. Pour faire ses petits achats et t'as tout type de personnes, je trouve ça trop bien. Moi, le lieu que j'aime bien, c'est la place nationale aussi, parce que c'est vraiment. Je trouve que c'est une très belle place et on sort, on boit des coups, on fait. Maintenant, il y a le petit ponton là qui a ouvert à côté du pont vieux, donc c'est sympa pour se poser et tout.
2: Est-ce que tu aurais peut-être un petit mot pour la fin, pour conclure cette entrevue?
1: Moi, je dirais, il faut. Il faut pas dire il faut, mais osons. Moi je dirais osons, dans le sens où si on n'ose pas, en fait il se passe rien. Et je pense que c'est intéressant de tenter des choses pour peut-être avoir des échecs, mais au moins essayer pour peut-être avoir des belles opportunités et créer des choses nouvelles avec des gens. C'est bien. Voilà.
0: Ce que l'on peut retenir de cet entretien, c'est qu'il n'existe pas véritablement d'échec. Il n'y a que des portes qui s'ouvrent en plus ou moins grand. Et Léa a beaucoup de projets et d'ambitions qu'elle prévoit d'exporter en dehors de Montauban. Elle m'a parlé de Nantes, Marseille ou encore Paris. Une chose est sûre, le hasard peut mener à de très beaux accomplissements.
3: Voilà ce portrait d'Eléa réalisé par Perrine Guyon-Lanabras. 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
2: Bonsoir à tous. Zinedine Zidane officiellement présenté demain par la FFF. Retour sur ce Tour de France 2026 au lendemain de la 5e victoire de Tadej Pogacar. Et puis Alexis Lebrun de nouveau dans le top 10 mondial. Il est attendu demain au siège de la FFF. Zinedine Zidane prendra officiellement ses fonctions de sélectionneur de l'équipe de France ce mardi 28 juillet dans la matinée. Après 5 ans loin des vestiaires depuis son départ du Real Madrid, Zizou succédera à Didier Deschamps et 14 années autant couleur passé sur le banc des Bleus. Le nouveau technicien qui aura 2 mois de préparation avant son tout premier match officiel, ce sera le 25 septembre face à la Turquie dans le cadre de la Ligue des Nations. Viendront ensuite les matchs contre la Belgique puis contre l'Italie le 2 octobre pour sa toute première au Stade de France. Du côté de la sélection italienne, la piste Andrea Pirlo officiellement rejetée par la fédération. La candidature de l'ex-milieu de terrain a finalement été écartée. Le nom d'Antonio Conte est actuellement à l'étude. Le cyclisme est retour sur ce Tour de France de tous les records avec d'abord la grande victoire de Tadej Pogacar. À 27 ans, le Slovène signe son 5e titre sur la grande boucle et rentre désormais dans le cercle très fermé des quintuples vainqueurs. Une édition marquée également par un coup d'accélérateur. Pour la première fois dans l'histoire, le vainqueur termine la course à plus de 43 km/h de moyenne. Autre fait marquant cette année, aucun coureur français, ni espagnol, ni italien n'a remporté la moindre étape. Une première dans l'histoire du Tour. Une mauvaise nouvelle pour les Bleus avant les championnats d'Europe d'athlétisme. La Française Cassandre Beaugrand ne sera pas présente à Birmingham le 10 août prochain. Le manager de la championne olympique de triathlon en 2024 évoque un timing trop court. Elle sera de retour fin août en Chine pour les championnats du monde. Et puis en tennis de table, Alexis Lebrun fait son retour parmi les meilleurs joueurs du monde. Le Français réintègre le top 10 malgré sa défaite en finale du WTT de São José dos Campos hier. Son petit frère Félix, lui, est 4e mondial.
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1: Bonsoir à tous. 162 interpellations en moins d'un mois en France pour allumage de feu délibéré, annonce sur X du Premier ministre Sébastien Lecornu. 116 000 hectares ont brûlé en France et plus de 13 500 départs de feu ont été recensés. Emmanuel Macron est lui en Gironde pour rencontrer élus et pompiers mobilisés sur le terrain. À la Gironde, où le méga-feu qui sévit depuis 5 jours est désormais stabilisé, mais pas fixé, indique le ministre de l'Intérieur Laurent Nunez. Néanmoins, la chaleur des jours à venir inquiète les autorités. 42 000 hectares ont été détruits dans le département, 220 000 personnes évacuées. Les plus de 2 750 pompiers déployés sur place seront appuyés dès ce soir par 10 véhicules Centaure de la gendarmerie pour dégager des terrains et des routes et secourir des personnes prises au piège par les flammes. À des incendies favorisés par la sécheresse, une nouvelle fois historique cette année et avec un coût record à prévoir. Elle coûtera plus de 5,6 milliards d'euros, annonce la ministre de la Transition écologique, Monique Barbu. Dans le reste de l'actualité en France, une femme en urgence absolue, deux autres blessés gravement après une attaque au couteau à Paris. Le suspect, un homme de 31 ans souffrant de problèmes psychologiques, a été interpellé. L'attaque s'est déroulée en fin de matinée, porte de Clichy au nord-ouest de la capitale. Le mobile de ces agressions reste à définir, une enquête est en cours. Porsche est en crise, le constructeur automobile va supprimer 5000 emplois d'ici 10 ans. La filière de Volkswagen veut réduire ses coûts après des résultats financiers difficiles encore l'an dernier, avec un chiffre d'affaires en baisse de 32%. Zinedine Zidane, intronisé demain à la tête de l'équipe de France de foot. Le nouveau sélectionneur des Bleus sera présenté dans la matinée par la Fédération française de football. Le contrat de Zizou devrait démarrer à la mi-août et ses premiers matchs prévus entre fin septembre et début octobre pour le début de la Ligue des Nations. Et puis Sirena Sambamayela ne défendra pas son titre de championne d'Europe sur 110 mètres haies. L'athlète tricolore, embêtée par plusieurs pépins physiques, renonce à participer à la compétition organisée à Birmingham au Royaume-Uni. Bonne soirée à tous.
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7: 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Bonjour à toutes et à tous, merci d'être avec nous dans ce MAG du pays Midi-Quercy. On vous proposera des visites, des expositions, des balades sportives ou pas, un programme pour toute la famille à faire en Quercy vers Aveyron, puisqu'on vous proposera la chronique Les offices de tourisme prennent le micro dans Quercy vers Aveyron, donc dans la deuxième partie de ce MAG. Pour la première, ce sera autour d'une soirée proposée pour ce jeudi, des dernières nouvelles du vivant, des rencontres, projections, ateliers, expositions, un apéro, des concerts et des expositions organisées du côté de la Bastide de Penne par l'association Console à la Grange du Soulier. C'est une soirée sous forme de magazine vivant pour tous, accessible, dynamique et intrigante sur les merveilleuses et tragiques relations de l'homme avec les animaux, du micro-organisme à l'animal sur notre territoire et dans le monde pour renforcer le lien social et la fierté locale. On sera en compagnie de la présidente de l'association Console juste après Frankie Goes to Hollywood pour maintenant relax dans ce MAG du pays Midi-Quercy.

0: de ce mec du PMI du quartier, on vous propose quelques dernières nouvelles du vivant. C'est une soirée qui est proposée pour ce jeudi 30 juillet, organisée par l'association Console du côté de la Bastide de Peine. C'est Muriel Lardot, la présidente de Console, qui est avec nous. Bonjour Muriel.
1: Bonjour Lisa.
0: Vous allez proposer un concert de jazz pour un dîner et un apéro avec des rencontres, des projections, des ateliers et des expositions autour donc de cette thématique dernière nouvelle du vivant. Vous l'avez choisi de l'organiser sous forme de magazine avec plein d'invités et plein de manières de percevoir ce vivant.
1: Oui. On voulait que ce soit le magazine vivant, c'est-à-dire des interventions courtes, mais un peu dynamique et sympa et accessible autour des liens entre les animaux et les humains. C'est-à-dire qu'on va évoquer à la fois des choses gaies et des choses moins gaies, puisque en fait, il y a pas mal d'extinctions d'animaux, il y a des choses assez extraordinaires comme beaucoup d'animaux qui sont en fait les alliés des humains, qui travaillent pour nous et qu'on pourrait vraiment si on se rendait compte à quel point ils sont importants pour la nature et puis pour nous aider à réparer justement ce qu'on a pas mal abîmé. Voilà. Donc on a des chercheuses de Toulouse, deux jeunes femmes qui vont venir parler de la communication entre les humains et les animaux. On a un chanteur d'oiseaux qui va nous raconter aussi des anecdotes de la nature. On a une jeune femme qui est technicienne rivière qui va nous parler du travail des castors. Et puis, on a un atelier pour enfants sur le vivant dans l'atmosphère. Voilà, qu'est-ce que j'oublie ?
0: Thérapie avec les chevaux.
1: Voilà, oui. On a, à la Bastide de Peine, on a la chance d'avoir une zoothérapeute qui va nous parler de comment elle soigne les jeunes et les adultes avec ses chevaux et d'autres animaux.
0: Et une séance de perception atmosphérique.
1: Oui, c'est ça, c'est par Marion Albert, qui est une artiste chercheuse et qui va travailler avec les enfants, qui va faire un atelier sur le vivant dans l'atmosphère, les nuages, etc.
0: Et vous invitez, on a des chercheuses directrices de recherche au CNRS,
1: deux chercheuses qui vont faire une conférence dialoguée, en fait, pour rendre les choses un peu plus vivantes que des conférences traditionnelles.
0: Autour donc de la neuropsycholinguistique, c'est pour cette première conférence là autour donc du langage et de la communication entre animaux et humains. C'est voilà. Tout un tas de rencontres, donc de projections, d'extraits sonores aussi qui vont être proposés à tous les publics, autant les ateliers via l'atelier pour enfants que pour le reste. Les conversations, c'est assez accessible quand même.
1: Oui, on veut vraiment que ce soit vivant et dynamique et que ça parle à tout le monde. Voilà.
0: Et vous voulez faire de l'actualité animalière?
1: Oui, alors on fait un atelier cette semaine avec un groupe d'enfants. Alors ça va être un peu la surprise parce que ils vont accepter de parler en public. Donc c'est un atelier d'expression orale en public et ils vont donc lancer des brèves sur l'actualité animale. Voilà.
0: Pour les encourager à prendre la parole et pour lancer de brèves informations.
1: Oui. Et puis pour sensibiliser le public aussi à toutes ces questions qui touchent les animaux en général.
0: Oui, les animaux du micro-organisme à l'animal de plusieurs tonnes sur notre territoire et dans le monde.
1: Voilà.
0: Pour renforcer le lien social et la fierté locale.
1: Oui, c'est ça.
0: Et après toutes ces rencontres, projections et discussions, vous proposez un apéro grignotage. Alors là, il faut s'inscrire, il faut réserver, qui sera suivi d'un concert de jazz.
1: Voilà. On a la chance d'accueillir Steve Potts, qui est une sorte de légende du jazz maintenant. Et puis, lui, il est au saxophone. Joby Clemasson, qui est au piano. Et puis, on accueille une chanteuse, Gwen Tempé, qui a une voix assez exceptionnelle. Et je crois que ça va envoûter le public.
0: Et une exposition?
1: Alors, on a une exposition, oui, de Pierre Lardot, qui a fait dessin, aquarelle et collage tout au long de sa carrière. Donc il les réunit sur l'exposition et en lien avec les animaux, bien sûr. Et puis on a une jeune artiste, Lynn G., qui a fait des linogravures d'animaux et des petites sculptures en céramique, des carreaux uniques et puis des animaux en forme. Voilà, donc ça sera une exposition de deux artistes très différents. Voilà.
0: Alors, donc ce jeudi, du côté de la Grange du Soulier à la Bastide de Pennes, est-ce que vous pouvez nous parler de cette Grange du Soulier et des modalités, oui. Peut-être, il faut s'inscrire, comment est-ce qu'on peut venir?
1: Il faut absolument réserver, parce que en fait, après le concert de jazz, on a un méchoui. Et donc, pour participer à la fois à la soirée, aux interventions, au concert, au méchoui, à l'apéro, et adhérer à l'association, c'est 22 euros. Voilà.
0: Et si on a envie de venir juste aux rencontres, par exemple?
1: Alors, on peut, en adhérant à l'association, pour 10 euros. Et donc la Grange du Soulier, c'est une grange qu'on a aménagée pour les spectacles, les concerts, les interventions, tout ça. Et elle est située au 280 impasse du Soulier à la Bastide de Pennes. Et pour réserver, on peut soit m'appeler, soit envoyer un email.
0: Oui, on peut passer notamment par les réseaux sociaux, par Facebook en tapotant.
1: Oui, par Facebook sur le console La Grange.
0: D'où est venue l'idée de la création de ce lieu et comment est-ce que vous l'investissez au quotidien?
1: Alors moi, j'organisais des événements au musée du Quai Branly, et quand je suis arrivée à la Bastide de Pennes pour à la fin de ma vie professionnelle, j'avais envie de continuer à organiser des événements autour de la culture, des sciences sociales, de l'art, etc. Et voilà, donc j'organise plusieurs soirées par an, et 4-5 par exemple, et puis j'accueille des artistes en résidence. Voilà, je suis soutenue par le pays d'art et d'histoire, le PETR, et puis par d'autres entités comme le département, le conseil général, pour le Crédit Agricole, qui me donne une petite aide aussi. Voilà.
0: Et on pourra profiter de tout ce qui nous est proposé au quotidien, et là en particulier ce jeudi à la Grange du Soulier à partir de 18h pour cette dernière Nouvelle de Vivant. On détaillait le programme, exposition, concert et toute une série de rencontres autour du vivant, donc des actuelles animalières, des ateliers d'expression pour les enfants, et puis parler d'équithérapie ou thérapie par les chevaux, parler de perception atmosphérique, d'une conférence dans le monde des oiseaux où quelqu'un va donc imiter le chant des oiseaux. On va parler du castor, ingénierie dans les rivières et alliés climatiques, et puis une conférence avec deux chercheuses du CNRS autour donc du langage et de la communication entre animaux et humains. On le redit, si on peut faire le détour par les réseaux sociaux en tapotant la console, la Grange du Soulier, dans le moteur de recherche de Facebook pour s'y inscrire absolument. C'est là, c'est ce jeudi, on vous retrouve là-bas. Muriel Lardot, la présidente de console. Merci beaucoup.
1: Merci Lisa.

0: deuxième partie de ce MAC du Pays Midi Quercy, c'est la chronique. Les offices de tourisme prennent le micro. On fait le détour par le Quercy Vert Aveyron. Et c'est Hugo Lopez pour le réseau des offices qui nous ouvre la porte. Bonjour Hugo.
1: Bonjour.
0: Vous avez plein de propositions à nous faire, de l'architecture, du patrimoine, des balades gourmandes, des concerts, de la batugada à l'opéra bouffe et opérette avec le Festival des Châteaux de Bruniquel.
1: Oui, alors d'abord, pour commencer, il y a le Festival des Châteaux de Bruniquel, donc c'est le 30e anniversaire du festival. Donc c'est un spectacle d'opéra bouffe inspiré des œuvres de Jacques Offenbach. Ça se passe sur l'esplanade des châteaux et c'est suivi d'une table d'hôtes. Donc ce sera à 21h30 du 30 juillet au 9 août. Donc pour réserver, il faut appeler l'office de tourisme ou la compagnie de la Tour Brune Haut. Et voilà, ça réunit une centaine de bénévoles. C'est vraiment un gros spectacle qui attire beaucoup de monde depuis 1997. Donc voilà, et c'est 34€ pour le spectacle et 48€ avec la formule repas. Et c'est gratuit pour les moins de 10 ans. Donc ça, c'est le premier gros événement de Bruniquel. Ensuite, à la fin du mois d'août, il y aura les Nuits Frappées de Bruniquel. C'est un festival de batucada. Pour ceux qui connaissent pas, c'est des percussions qui nous viennent du Brésil. Et donc, il y a plusieurs groupes qui vont venir jouer du batucada. Le principe, c'est qu'on part d'en bas du village et il y a une déambulation à l'intérieur des rues et des ruelles du village et on finit au château. Ça c'est gratuit et c'est le 29 août à 18h. Et donc dans le courant de l'été, il va y avoir une balade gourmande à Nègrepelisse. Ça c'est un petit événement qui est organisé par la ville avec l'association SCN Rando. Ce sera le 26 juillet, donc il y a plusieurs événements tout au long de l'été, mais le prochain c'est le 26 juillet, et c'est un petit parcours de 7 km qui se fera et qui se terminera jusqu'à la Maison des Abeilles pour une dégustation, d'où le nom gourmande, pour une dégustation de miel. Donc ça encore une fois c'est gratuit.

0: C'est au départ à 8h45 à Nègrepelisse. Et si jamais vous voulez plus d'informations, vous pouvez appeler le 05 63 64 26 21. Donc ça, c'était pour la balade gourmande. Et ensuite, des visites guidées qui vont commencer début août. Ça va être tous les jours de 15h à 19h et ça se passe au château-école de Bioul. Alors, le château-école de Bioul, pour ceux qui ne connaissent pas, c'est toute l'année une école primaire. Donc, il y a des enfants qui ont la chance de venir apprendre dans un lieu qui est classé au monument historique. Donc, il y a des salles avec des fresques de l'époque médiévale encore. Donc, c'est vraiment un petit poudlard, on va dire. Voilà. Donc, les visites guidées. On peut appeler, c'est mieux de réserver, donc on peut appeler la mairie de Bioul. Le contact, numéro de téléphone, c'est le 05 63 30 95 62. Voilà, donc ce sera tous les jours entre 15h et 19h. Et c'est gratuit pour les moins de 7 ans. Donc voilà, et pour les adultes, c'est 3 euros.
1: Et on peut avoir l'ensemble de vos propositions, non seulement sur le Quercy-Vert Aveyron, mais sur tout le pays Midi-Quercy, sur les réseaux sociaux, notamment en tapotant dans le moteur de recherche Gorge Aveyron Tourisme. Hugo, puisque vous êtes sur place, là, en Quercy-Vert Aveyron, peut-être une idée rando, balade, pour quand il ne fait pas trop chaud?
0: Oui, tout à fait. Alors, on a des circuits PR, promenade randonnée. Donc, une qui est très populaire, on va dire, c'est le circuit du Cabéou. C'est un petit 3 heures. C'est une randonnée qui est assez ombragée sur une grande partie de l'itinéraire. Donc, c'est 10 km avec 250 mètres de dénivelé environ. Au départ, devant l'office de tourisme de Bruniquel. Et on revient à la fin à l'office de tourisme, donc ça fait une belle boucle et on a un super point de vue des châteaux, donc ça peut être bien. Et puis ensuite avec l'espace gravel qui a été développé avec la fédération de cyclisme, il y a Olivier Fournalès du service sentier qui a développé plusieurs itinéraires. Donc on a 7 itinéraires qui parcourent la commune, donc autour du lac de Guir. Donc en passant par Vessac, ça passe à Nègrepelisse, à Montricou, à Bruniquel. Donc il y a différents itinéraires qu'on peut parcourir, de différentes difficultés aussi. Et ici à l'office de tourisme, on a les plans pour 2,50 €, voilà, pour les intéressés de gravel. Pour ceux qui connaissent pas, le gravel, c'est un mélange entre le vélo de route et le VTT, ce qui nous permet d'aller sur des sentiers un peu plus sortir des sentiers battus, on va dire, et de la route asphaltée. Et aller dans des sentiers un peu de gravier. Si vous voulez suivre, du coup, pour venir supporter l'espace gravel et aussi avoir les dernières actualités, les derniers circuits de gravel qui ont été développés sur la communauté de communes, je vous invite à suivre l'Instagram. Donc, c'est Quercy Gravel, tout simplement.
1: Sinon, pour en savoir plus, poussez les portes des offices de tourisme Montclair de Quercy. Tiens, où il y a une base de loisirs, où on peut aller faire trempette ou directement chez vous. À Bruniquel, Hugo Lopez qui nous proposait pour le réseau d'offices de tourisme du Quercy vers Aveyron cette chronique. Les offices prennent le micro. Merci beaucoup, Hugo.
0: Avec plaisir, merci.
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1: Madame, monsieur, bonjour. Rémi Thoreau est là avec vous pour la prochaine demi-heure. Aujourd'hui, dans le MAG, nous poursuivons notre série de portraits consacrés aux habitants des quartiers prioritaires de Montauban. Réalisés en immersion par Perrine Guillon, Lana Brass, stagiaire en journalisme à CFM, ces reportages donnent la parole aux habitants et mettent en lumière leur parcours. Place aujourd'hui au portrait d'Eléa.

0: reconnaître Montauban par ses cartes postales, ses places historiques ou ses boulevards animés. Mais la vraie richesse de la ville se cache là où le quotidien s'écrit, au cœur de ses quartiers et à travers le regard de ceux qui les font vivre. Les quartiers prioritaires abritent des histoires, des projets et des parcours de vie qui méritent d'être racontés, loin des clichés, par celles et ceux qui les font vibrer au quotidien. Il faisait déjà bien chaud le matin où j'ai retrouvé Eléa à la résidence du Fort. Elle a 23 ans et est étudiante en Master Design Objet au Centre Universitaire du Tarn-et-Garonne. Les arts font partie intégrante de son parcours, aussi bien professionnel que personnel. Se retrouver au Fort a rapidement pris tout son sens. C'est le premier logement qu'Eléa ait connu en s'installant à Montauban, mais c'est aussi un endroit très cosmopolite. Les générations et les parcours s'y entremêlent, chose qu'Eléa a également expérimentée dans ses nombreuses vadrouilles.
1: Je suis en master design objet à Montauban, donc j'habite à Montauban depuis à peu près 2 ans. Voilà.
2: Et tu étais où avant d'arriver à Montauban ?
1: Avant, j'ai fait une année de césure. Et donc, un peu partout, entre Paris, Aix-en-Provence et Nantes, voilà.
2: Donc là, aujourd'hui, on s'est retrouvés à la résidence du Fort. Est-ce que tu peux un peu m'expliquer ce choix d'endroit ? Qu'est-ce qu'il signifie pour toi ?
1: C'est la résidence où j'ai habité donc, l'année dernière, enfin, pendant 7 mois en fait, en 2025. C'est un lieu qui est hyper solidaire, social, et qui était intergénérationnel maintenant qu'il n'est plus, puisque les personnes retraitées sont parties. Mais en fait, je trouve que c'est un lieu où c'est... Enfin, il y a beaucoup de liens, et je trouve ça important dans ce monde qui est désuni en ce moment. Et c'est un lieu qui m'a beaucoup apporté, dans le sens où j'ai pu avoir pas mal d'opportunités grâce à eux, notamment le fait d'exposer là en ce moment... dans les couloirs du Fort, et j'ai pu rencontrer plein de gens super que j'aurais jamais rencontrés dans d'autres contextes.
2: Et comment tu t'es retrouvée à Montauban ? Comment t'as trouvé cette résidence justement pour y habiter ?
1: Quand j'ai voulu postuler en master ici, juste avant en fait j'avais fait un service civique à Paris. Et dans ce contexte-là, j'avais trouvé une résidence sociale à Paris dans le 13e. Et en fait, je ne connaissais pas du tout avant ce genre de système d'habitat. Et j'ai trouvé ça hyper intéressant, comme je le disais, de rencontrer des gens qu'on n'aurait pas rencontrés dans d'autres contextes. Et donc, en arrivant ici, je me suis dit, pourquoi pas se retrouver dans le même style d'habitat. Et donc, j'ai regardé si ça existait, les résidences sociales, etc. Et donc, j'ai trouvé le Fort. Et qui m'a accueillie. Donc voilà, c'est dans ce contexte que j'ai trouvé ce lieu.
2: Et il t'a sacrément accueilli parce que tu me parlais d'une expo photo et justement on est juste en face là d'une exposition. Est-ce que tu peux me parler un peu de cette activité ? Est-ce que c'est ce que tu souhaites faire plus tard ou c'est pour l'instant un passe-temps ?
1: Donc là, comme je disais tout à l'heure, je suis en master design objet. Ça a été du coup une reprise d'études, donc c'est vraiment un truc que je voulais vraiment faire. Enfin, j'hésitais entre le social et le design, et en fait en faisant mon service civique du coup plutôt dans le social, je pense que je me suis dit que j'avais pas forcément les épaules pour ça m'avait vraiment manqué de faire de travailler dans ce domaine. Donc en reprise d'études, je me suis vraiment mise à fond dedans. Je me suis dit que ça allait être pour moi une opportunité de me relancer, de me challenger un peu, genre faire des choses que j'aurais pas fait. Enfin, cette exposition, c'est un peu le début de plein d'autres projets qui vont arriver. Donc c'est un peu le début d'une effervescence qui va être intéressante. Et du coup, en parallèle de ça, il y a eu plein de projets en lien avec la mairie. Du coup, Nasrine, c'est la personne qui s'occupe... Elle est EduxP, elle s'occupe des personnes du Fort, elle s'occupe de créer les activités, etc. Enfin, elle s'occupe de beaucoup de choses au Fort. Et grâce à elle, j'ai pu du coup aussi rentrer en contact avec d'autres personnes par rapport à mon projet de fin de master, etc. Donc voilà. Et donc cette expo, ça va être, je pense, le début de, j'espère, d'autres et d'autres événements qui vont me permettre de me faire grandir dans ce domaine. Ouais.
2: Tu nous as parlé de ton parcours artistique, donc tu es dans le design d'objets. Est-ce que tu peux nous raconter la première fois que tu as été sensibilisée à cette discipline et voilà comment ça s'est passé ton parcours à ce niveau-là?
1: Donc à l'origine, moi je viens d'une lignée d'artistes. Non, je rigole. Non, je viens de... En fait, mon grand-père, il est peintre et il était professeur d'art plastique. Ma tante, elle est restauratrice de pastels et d'œuvres. Enfin, voilà, elle a aussi fait l'école du Louvre, etc. Donc il y a vraiment un côté artistique dans ma famille. Après, c'est pas vraiment... continuer du côté de ma mère et donc de mon père qui est pas du tout dans ce domaine, mais je pense que j'ai été sensibilisée à partir du moment où j'ai vu ce que faisait mon papy, que j'allais dans son atelier. Enfin, quand j'étais petite, je me rappelle, il aimait bien nous faire des portraits de nous devant ses toiles, etc. Et donc je pense qu'à partir de ce moment là ça m'a un peu sensibilisée à ça. Ensuite, en art plastique, surtout au collège, j'ai tout de suite compris que c'était la matière qui me plaisait le plus par rapport aux mathématiques que je détestais. Et donc, à partir de ce moment-là, je me suis dit, je pense que je vais faire quelque chose d'artistique parce que c'est le truc qui me branche le plus. Et voilà, et donc après... Je suis pas allée vers une école d'art parce que j'avais peur de pas trouver un débouché qui allait me plaire. Et du coup, j'ai trouvé le design produit, j'ai l'impression, un peu par hasard. Je sais pas vraiment comment, mais l'idée, c'était que j'aimais bien en fait faire des dessins, mais avec des contraintes données. Donc je me suis dit, qu'est-ce qui peut aller dans ce sens-là? Et en fait, le design produit, c'est exactement ça, c'est dessiner, créer avec des contraintes et respecter un cahier des charges. En ce moment, j'essaie de développer à côté ma pratique artistique, donc je fais des toiles abstraites et spontanées, et voilà, du coup, en parallèle de créer aussi des objets et de créer avec d'autres personnes aussi.
0: Le parcours d'Eléa est fait d'allers-retours, de déviations et de demi-tours. Une route vers la quête de soi qui l'a finalement menée à se reconnecter avec son amour de toujours, l'art avec un grand A.
2: Et donc on sent que voilà, la fibre artistique, elle te coule dans les veines depuis longtemps, surtout par rapport à ta famille. C'était quoi d'être toi quand tu étais plus jeune, avant de découvrir peut-être et de concrétiser ce projet-là? Est-ce que tu peux me raconter un petit peu comment c'était avant?
1: Donc moi, à l'origine, je viens de région parisienne. J'ai fait un lycée classique. Classique, mais j'avais quand même... En fait, je faisais la filière S à l'époque, du coup.
2: Et finalement, les maths, un petit peu.
1: Exactement. Donc, un peu par défaut, puisqu'on nous dit « Ah, t'es bonne un peu dans toutes les matières. Essaye d'aller en S parce que c'est le truc qui va t'ouvrir des portes, etc. » Chose qui ne faut pas faire, dans le sens où si vous avez une fibre pour quelque chose, foncez, parce que ça sert à rien de rentrer dans un truc qui ne nous plaît pas. Mais donc, en tout cas, j'ai fait S et à ce moment-là, j'avais quand même choisi l'option art plastique en plus, et l'option chinois aussi. Donc voilà, donc je pense que j'avais déjà envie de tester des choses. Enfin, je trouve que la langue chinoise, c'est aussi une langue qui est très belle à l'écrit. C'est comme du dessin, je trouve. Après ça, donc j'ai postulé directement dans des écoles, et j'étais prise à Nantes, du coup, à l'école de design de Nantes Atlantique. Et là, c'était aussi une opportunité pour moi de faire un lien avec mon grand-père, du coup, qui habite à Nantes, et de pouvoir, en fait, à ce moment-là, tous les week-ends, il me donnait des cours d'art plastique en plus des cours que j'avais à l'école. Donc c'était vraiment trop bien, cette période. Et donc voilà, c'est là où vraiment je me suis hyper épanouie à ce moment-là. Je pense que je me suis un peu redécouverte, parce que le lycée, ça m'a vraiment éteinte. Je faisais que des choses qui me plaisaient pas, etc. Sauf du coup l'art plastique et le chinois. Et donc à ce moment-là, ça m'a vraiment reboosté, on va dire. Et, Et j'ai découvert le design produit, du coup, directement. Enfin, c'était déjà spécialisé là-dedans. J'ai pas fait une année de transition ou de je sais plus comment on appelle ça, mais j'ai pas fait d'année de mise à niveau. En art appliqué, je crois que c'est ça. Parce qu'en gros, énormément, il y a certaines écoles où il y a une année au début pour tester le design produit, le design graphique, peut-être le design d'espace, enfin voilà. Et donc, moi, non, je suis allée directement dans le design produit. Et donc, bref, année incroyable. L'école, enfin, moi, c'était vraiment trop bien d'avoir accès à plein d'ateliers différents. On avait un photographe aussi qui nous faisait du coup les shootings un peu de nos produits à la fin, de nos maquettes, etc.
2: Ça rendait le truc un peu concret.
1: Ouais, c'est ça. Mmh. En fait, on voit vraiment le truc vivre et tout de suite, les shootings photos, c'est hyper important en plus dans notre métier parce que ça permet de mettre le produit en avant. Si tu le fais avec un téléphone un peu éclaté, bah, c'est tout de suite moins vendeur, quoi. Mais ça se fait aussi, hein, mais voilà. Bon. Donc ça. Et après, en fait, j'ai fait mon projet de fin de DNMAD, on appelle ça un DNMAD objet, Diplôme National des Métiers d'Art et du Design. Et donc cette année de DNMAD, donc la troisième année, j'ai fait un projet sur les mineurs migrants et sur comment aider ces personnes-là à s'intégrer du coup par l'apprentissage du français, en fait. Donc je me suis intéressée à ça, je me suis intéressée à comment on peut faire en sorte qu'il y ait peut-être un plus de moyens mis en place ou quelque chose mis en place pour les accompagner dans l'apprentissage du français, etc. Donc je suis allée à la rencontre d'une école, d'un lycée dont je me rappelle plus le nom. Je suis désolée. Mais qui apprend du coup qu'il y a une classe de FLE, c'est français langues étrangères, ou qui apprennent du coup à des mineurs migrants arrivés en France. Donc là c'était à côté de Nantes, à apprendre le français, etc. Enfin les bases. Et moi justement je suis allée à leur rencontre, j'ai fait une classe, j'ai fait une observation, etc. Et en fait, en discutant pas mal avec eux aussi, on s'est rendu compte que en fait il n'y a aucun support mis en place ou proposé pour apprendre le français à ces adolescents du coup. Et donc en fait les profs sont obligés de se débrouiller avec des choses qu'ils trouvent sur internet, mais qui sont des supports faits pour les CP normalement, donc pour une classe qui a 5-6 ans, quoi. Et donc en fait il y a un gros décalage parce que t'as ces ados qui veulent apprendre le français, et en fait les supports sont faits pour donc c'est le même niveau, on va dire, que les CP, mais en fait c'est des supports qui sont hyper enfantins, pas du tout adaptés en fait à cet âge là et donc on a par exemple, ils voulaient faire, je me rappelle qu'à ce moment là la prof voulait faire des coloriages avec eux pour qu'ils apprennent les couleurs, etc., machin, le nom des couleurs. Et en fait, les seuls trucs qu'elle avait trouvés, c'était genre des papillons, des fleurs, enfin très enfantins en fait. Et donc à ce moment-là, on s'est dit, bah, en fait, enfin je me suis dit, c'est fou, et il faut que je fasse quelque chose et tout par rapport à ça. Et donc j'avais créé un outil d'aide à l'apprentissage du français du coup pour les accompagner là-dedans. Et donc c'était un jeu, c'était un outil assez ludique comme un jeu qui ressemble à un cryptex. Je sais pas si
2: je connais.
1: En gros, c'est le truc où tu tournes des bagues comme ça et c'est des chiffres, et une fois que tu as la combinaison de chiffres, ça ouvre le, et en gros je me suis inspirée de ça. Mmh. et du coup c'était des bagues qui tournaient avec des mots, donc ce qui permettait de se tromper aussi, parce que ce qui est intéressant, ouais, dans l'apprentissage, c'est de se tromper, et du coup ça permettait de créer des phrases. En fait tu avais les pronoms, le verbe, etc., et tu pouvais tourner, et si tu te trompais, bah, ça faisait une phrase qui avait pas de sens, mais c'était ça qui est intéressant.
2: Finalement tu as réussi à mêler le social avec
1: Exactement. Aussi, avant ça, j'étais en alternance où je vivais du coup chez des retraités pendant 2 ans que je connaissais pas, mais qui sont devenus mes grands-parents de cœur. Et donc, j'ai vraiment eu plein de liens avec le social pendant ces 3 années. Et donc, c'est à partir de ce moment-là où je me suis dit, mais en fait, je sais pas si j'ai envie de continuer dans le design ou si je veux complètement aller dans le social, quoi. Parce qu'il y avait beaucoup de choses qui me frustraient, que j'avais envie de combattre, on va dire. À ce moment-là, on a envie aussi
2: d'agir.
1: Ouais, d'agir, je dirais pas sauver le monde, mais d'agir un peu à son échelle. Et donc voilà, donc c'est pour ça que je me suis dit, ok, je fais un an, je vois si je me tourne là-dedans ou si je continue dans le design. Donc à ce moment-là, j'ai fait une mission humanitaire où je suis partie du coup au Togo apporter aussi mon aide à mon échelle, etc. Maintenant, je remets beaucoup en compte ce choix parce que c'est au final, enfin. Je suis pas sûre que ce soit la meilleure décision si on veut aider, etc. Dans le sens où il y a plein de problèmes dans ce genre de système. On appelle ça des fois le tourisme humanitaire. Enfin voilà. Et donc ça m'a beaucoup remise en question ensuite. Je me sentais même presque. Enfin, je me sentais un peu mal d'avoir fait ça. Je me suis dit qu'il fallait vraiment que j'y retourne tous les ans pour pouvoir perpétuer la chose et pas avoir fait ça. De manière juste futile. C'est compliqué parce que y a les moyens, enfin ça a un coût quand même, les billets d'avion, etc., que j'ai pas, enfin j'ai pas les moyens en ce moment, etc. Et au final je me suis dit, bon, il y a quand même ce côté artistique qui me manque énormément, et c'est pour ça que j'ai repris du coup le master et j'ai postulé en fait un peu à l'arrache, comme d'hab, parce que je fais tout à l'arrache, sur mon master pour essayer de trouver quelque chose pour la rentrée. Et du coup, j'ai eu plusieurs trucs et j'ai été prise à Montauban où j'ai vu qu'il y avait un entretien. J'aime bien ce système dans le sens où je vais pas être prise juste comme ça, on va vraiment me choisir, on va dire. Et donc j'ai fait mon entretien, j'ai été prise et je me suis retrouvée là un peu par hasard, mais au final c'était trop bien. Donc voilà.
2: Et maintenant que tu es sur Montauban, est-ce que tu arrives encore aujourd'hui à allier un petit peu cette passion artistique avec le social, par exemple avec un engagement auprès d'une association, ou comment tu gères ça?
1: Du coup, je trouve que déjà, dans le fait d'être venu au fort, il y a ce truc social qui m'a pas quitté, on va dire. Enfin, cet attrait pour le social qui est resté. Et donc, déjà à partir de là, j'étais beaucoup engagée dans la vie du fort, dans les activités, dans tout ce qui était entrepris par du coup Nasrine et les équipes, le directeur, etc. Donc plutôt par ce biais-là, j'ai envie de dire. Ensuite, là, récemment, en fait, j'ai une amie qui travaille sur le lien social dans la ville, etc. Donc on est allé il y a un café solidaire. Pas très long là, du coup on a commencé à y aller, enfin c'est trop cool, on a rencontré plein de gens trop sympas, et enfin dans tous les cas j'aime bien rencontrer des gens qui sont pas forcément du même milieu que moi, qui sont d'autres origines, d'autres je trouve ça hyper enrichissant de pouvoir discuter avec des gens qui nous ressemblent pas forcément, et donc je pense que je continue là à le faire par ces biais-là.
2: Maintenant, tu n'es plus au fort, c'est ça?
1: Oui.
2: Donc, tu te situes à peu près dans quel coin dans Montauban, et est-ce que tu y sors régulièrement, justement pour les rencontres, ou même juste pour prendre du temps pour toi?
1: Du coup, là, je suis pas très loin. Je me suis mise en coloc avec une copine de mon école. On est vraiment à 3 minutes à pied. Voilà.
2: Jamais bien loin.
1: Voilà, c'est ça. Pas très loin du fort, toujours. Je continue à aller. On fait des sorties. On aime bien le marché quand même le samedi matin. Enfin, dans le sens où c'est vraiment pareil. Pour moi, c'est un endroit assez effervescent au niveau social. Il y a tout le monde qui se rencontre, je trouve, à ce moment-là. Pour faire ces petits achats, et t'as tout type de personnes, je trouve ça trop bien. Moi, le lieu que j'aime bien, c'est la place nationale aussi, parce que c'est vraiment. Je trouve que c'est une très belle place, et on sort, on boit des coups, on fait. Maintenant, il y a le petit ponton là qui a ouvert à côté du pont vieux, donc c'est sympa pour se poser et tout.
2: Est-ce que tu aurais peut-être un petit mot pour la fin, pour conclure cette entrevue?
1: Moi, je dirais, il faut. Faut pas dire il faut, mais osons. Moi je dirais osons, dans le sens où si on n'ose pas, en fait il se passe rien. Et je pense que c'est intéressant de tenter des choses pour peut-être avoir des échecs, mais au moins essayer pour peut-être avoir des belles opportunités et créer des choses nouvelles avec des gens. C'est bien. Voilà.
0: que l'on peut retenir de cet entretien, c'est qu'il n'existe pas véritablement d'échec. Il n'y a que des portes qui s'ouvrent en plus ou moins grand. Et Léa a beaucoup de projets et d'ambitions qu'elle prévoit d'exporter en dehors de Montauban. Elle m'a parlé de Nantes, Marseille ou encore Paris. Une chose est sûre, le hasard peut mener à de très beaux accomplissements.
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1: Bonsoir à tous. 162 interpellations en moins d'un mois en France pour allumage de feu délibéré. Annonce sur X du Premier ministre Sébastien Lecornu. 116 000 hectares ont brûlé en France et plus de 13 500 départs de feu ont été recensés. Emmanuel Macron est lui en Gironde pour rencontrer élus et pompiers mobilisés sur le terrain. À la Gironde, où le méga-feu qui sévit depuis 5 jours est désormais stabilisé, mais pas fixé, indique le ministre de l'Intérieur Laurent Nunez. Néanmoins, la chaleur des jours à venir inquiète les autorités. 42 000 hectares ont été détruits dans le département, 220 000 personnes évacuées. Les plus de 2 750 pompiers déployés sur place seront appuyés dès ce soir par 10 véhicules Centaure de la gendarmerie pour dégager des terrains et des routes et secourir des personnes prises au piège par les flammes. À des incendies favorisés par la sécheresse, une nouvelle fois historique cette année et avec un coût record à prévoir. Elle coûtera plus de 5,6 milliards d'euros, annonce la ministre de la Transition écologique, Monique Barbu. Dans le reste de l'actualité en France, une femme en urgence absolue, deux autres blessés gravement après une attaque au couteau à Paris. Le suspect, un homme de 31 ans souffrant de problèmes psychologiques, a été interpellé. L'attaque s'est déroulée en fin de matinée, porte de Clichy au nord-ouest de la capitale. Le mobile de ces agressions reste à définir, une enquête est en cours. Porsche est en crise, le constructeur automobile va supprimer 5000 emplois d'ici 10 ans. La filière de Volkswagen veut réduire ses coûts après des résultats financiers difficiles encore l'an dernier, avec un chiffre d'affaires en baisse de 32%. Zinedine Zidane intronisé demain à la tête de l'équipe de France de foot. Le nouveau sélectionneur des Bleus sera présenté dans la matinée par la Fédération Française de Football. Le contrat de Zizou devrait démarrer à la mi-août et ses premiers matchs prévus entre fin septembre et début octobre pour le début de la Ligue des Nations. Et puis Sirena Sambamayela ne défendra pas son titre de championne d'Europe sur 110 mètres haies. L'athlète tricolore, embêtée par plusieurs pépins physiques, renonce à participer à la compétition organisée à Birmingham au Royaume-Uni. Bonne soirée à tous.
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